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tous les quatre. Pour ça, faut que je l'appelle d'abord lui, puis cette fille à qui j'avais promis, déjà il y a 5 jours, que demain je la contacterai, c'est certain, et que je lui donnerai mon avis sur ce truc-là qu'elle a sorti, un podcast sur les interdits, que j'ai trouvé d'ailleurs très bien. Et puis il faut que je poste un beau contenu, je sais pas, un truc nouveau, et vu le temps que je passe dessus, beaucoup trop peu pour que ce soit beau, ça va être nul, et le pire, c'est que je vais réussir à trouver un autre que moi, à qui en vouloir pour ça.

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1: Bonjour à toutes et à tous, vous êtes à l'écoute d'Oxygène FM et aujourd'hui, eh bien, on est au Carmel. On est avec Sébastien Gonzalez, qui est directeur des affaires culturelles et du patrimoine de la ville de Pamiers, directeur également du centre d'art Le Carmel. Donc c'est un lieu dédié à l'art contemporain à Pamiers. Donc c'est un ancien bâtiment religieux transformé en art contemporain où sont présentées des expositions d'artistes variés. Bonjour Sébastien Gonzalez.
2: Bonjour.
1: Est-ce que tu pourrais, pour commencer, présenter ton rôle au sein du Carmel, ce que tu y fais à l'année?
2: Alors, ce rôle de directeur des affaires culturelles, il s'est un peu complété avec cette mission, lorsque le Carmel s'est ouvert à l'art contemporain, de programmation. Donc, c'est un rôle de commissariat d'exposition, si on veut l'expliquer simplement. Et mon objectif, c'est de trouver des artistes qui permettent d'avoir une vision globale sur ce que la création contemporaine propose. Donc, au fur et à mesure que le Carmel déploie sa programmation, on découvre de nouveaux artistes pluridisciplinaires, tantôt de la vidéo, de l'installation, de la peinture ou de la sculpture. Et l'idée, c'est vraiment de permettre un premier contact avec cet art contemporain, souvent un peu abstrait dans l'esprit de la plupart d'entre nous. Et ce premier contact, il est important parce qu'il forme les esprits et il permet de se faire une idée précise, voilà, de cette matière vivante.
1: Alors, comment est né ton engagement pour l'art contemporain et la direction d'un lieu comme le Carmel ?
2: Alors, s'il faut revenir aux origines, on va dire que c'est une passion d'adolescence, l'histoire de l'art plus généralement. Et puis ensuite, c'est un parcours un peu varié, mais qui a toujours eu cette même vocation de défendre la culture. Je suis journaliste de formation, j'ai créé, présenté la première émission de télévision française consacrée à l'art contemporain. Et de fil en aiguille, quand le parcours il se déroule, on se rend compte, voilà, que le sens, c'est cette envie de partager ses connaissances autour de cet art contemporain. Donc le Carmel, c'est la traduction, ou en tout cas la suite logique de cette carrière, l'idée d'amener sur des territoires qui ne sont pas forcément ceux que l'on attende, le meilleur de la création. Donc chaque année, il y a un gros travail de recherche qui est fait avec l'équipe aussi qui m'accompagne, d'artistes qui ont quelque chose à dire, pertinent, et surtout un peu inattendu, qu'on n'est pas habitué à voir en province, puisque c'est le terme consacré.
1: Mmh. Toi, tu es originaire d'Ariège ou pas du tout?
2: Pas du tout. Alors, je suis ariégeois maintenant, hein. Je suis un vrai apaméen. Ça fait 5 ans quasiment, jour pour jour, que je me suis installé ici. Mais je suis né dans le Lot, à Cahors, pas très très loin. j'ai travaillé longtemps à Paris, un peu aux États-Unis. Et c'est vrai que finalement, quand je suis arrivé ici, cette ville ressemblait à celle dans laquelle j'avais grandi. Et j'étais confronté à ces mêmes questions que je me posais adolescent, ou ces mêmes constats. C'est-à-dire, quand on est jeune, qu'on a envie d'avoir accès à une politique culturelle, qu'on veut aller dans un musée, on est souvent obligé d'aller dans des grandes villes. Aujourd'hui, grâce au Carmel, c'est plus le cas.
1: Est-ce que tu veux bien nous raconter l'histoire du Carmel? Comment ce lieu historique est devenu un centre d'art contemporain?
2: Ça, c'est une vague question. Je vais essayer de résumer en quelques mots. Bon, le Carmel, c'est plusieurs siècles d'histoire, un ordre religieux extrêmement contraignant. On rentre au Carmel, on n'en sort jamais, on fait vœu de silence. Donc c'est un lieu d'enfermement avec un vocabulaire qui se rapproche finalement du champ lexical de la prison. Donc ce Carmel a été longtemps fermé au centre de la ville. Il crée énormément d'interrogations, et puis les carmélites s'en séparent en 2008. La ville de Pamiers le rachète en 2012, et pendant plusieurs années, il y a eu plusieurs projets qui ne se sont jamais faits. Et quand je suis arrivé en 2021, il était question de trouver une nouvelle destination à ce lieu. Parce que trouver une nouvelle destination à un lieu patrimonial chargé d'histoire, c'est assurer sa préservation et l'intérêt qu'on y porte. Quand on ouvre un bâtiment ancien, si on n'y fait rien, si on n'y fait pas une programmation ponctuelle, on y vient une fois, il n'y a plus de raison objective d'y revenir. Donc quand on s'est posé cette question, on s'est dit, qu'est-ce qui permet de revenir au Carmel, de le découvrir à chaque fois sous un angle nouveau et qui est en lien aussi avec l'histoire du lieu? Et la meilleure réponse a été l'art contemporain, parce que l'art contemporain, c'est ce qui, enfin l'art en général, c'est ce qui nous survit. Donc il y a une forme de spiritualité dans l'art, c'est quelque chose, voilà, qui raconte une histoire, la nôtre, et c'est comme ça que ce projet est né. Aujourd'hui, il a 4 ans, ce projet, il rencontre un succès un peu inattendu, même si on sait que le travail paye toujours. En tout cas, un succès plus rapide qu'on ne l'aurait imaginé.
1: Oui, parce qu'il y a un fort lien avec le Musée d'Art Contemporain de Toulouse.
2: Ce lien, il est tout récent. Pour l'expo anniversaire des 3 ans, effectivement, on a créé la première exposition en lien avec les abattoirs, qui est une institution référente et qui a permis d'asseoir aussi notre crédibilité. Pendant 3 ans, on a fait les choses comme des grands, de notre côté, avec une ligne claire. On n'avait pas envie d'être mis sous tutelle d'un organisme qui aurait été plus crédible que nous. On voulait vraiment avoir une programmation qui parle à la fois du lieu, qui soit respectueuse du lieu, qui se construise en lien avec la population. Et pour ça, il fallait qu'on ait une indépendance totale. Et cette indépendance, quand on bouge pas, quand on garde sa ligne, elle permet d'obtenir la crédibilité, la légitimité que l'on a aujourd'hui et dont toute l'équipe de la Direction des Affaires Culturelles est très très fière.
1: Alors on va parler justement de l'actualité du Carmel, des expositions. Qu'est-ce qui t'a attiré dans les démarches des artistes que tu vas nous présenter aujourd'hui ? Qu'est-ce qui se passe actuellement au Carmel ?
2: Alors actuellement, on a une exposition qui touche à sa fin, qui réunit deux artistes très différents et en même temps qui parlent de l'Ariège. On a un artiste chinois, Dong Liu, et Michèle Duchesne, une sculptrice apaméenne. Elle est d'ici. Chaque année, on a vraiment à cœur de montrer des artistes du territoire, de les aider à développer leur carrière ou à mettre en scène leurs œuvres dans des scénographies complètement différentes et ambitieuses parce que ce lieu le permet. Donc, Dong Liu, c'est un peintre chinois qui peint une Ariège du passé, un petit peu cataclysmique presque, qui nous met en garde sur ce que le monde pourrait devenir. Donc il parle d'équilibre fragile, c'est un retour à la peinture très réussi que le public aime beaucoup. Il s'amuse à retrouver des bâtiments dans sa peinture, donc il y a un véritable jeu qui se crée. Michèle Duchesne, elle a créé des personnages, tout un peuple féminin de papier journal. Donc le papier journal, c'est ce papier qui généralement annonce des mauvaises nouvelles ou quelque chose d'éphémère qu'on livre et puis qu'on jette. Et là, il est transformé en œuvre durable et cette expo elle est très très belle parce qu'elle permet de redécouvrir une artiste que tout le monde connaît dans des conditions différentes et dans une situation muséographique très importante. Le Carmel n'a pas à rougir des conditions qu'il offre aux artistes. C'est devenu vraiment une institution qui compte et qui permet de très très belles expositions.
1: Il y a un fil conducteur qui est plutôt autour de la fragilité dans cette exposition.
2: Oui, cette exposition, elle s'est vraiment, tu as raison de le souligner, construite autour de cette idée d'un monde fragile. On s'en rend compte, hein, l'actualité le dit encore mieux que nous. Tout ce qu'on pense acquis ne l'est pas forcément toujours. Et l'art est souvent là pour nous le rappeler et nous faire nous mettre des petits signaux d'alerte.
1: Ces deux artistes, Michèle Duchesne et Dong Liu, qui sont actuellement au Carmel, ça va bientôt prendre fin avec du coup de nouveaux artistes. Est-ce que tu veux bien nous parler de la suite ?
2: Alors effectivement, l'exposition elle se termine très exactement à la fin de cette semaine, le 21 février. Et ensuite, on accueille une autre exposition dont on est très fier, qui s'appelle Recouvrement et autres, une exposition de Philippe Jacques, qui commencera le 5 mars, qui va métamorphoser le lieu. Le Carmel est une œuvre dans cette exposition de Philippe Jacques et la totalité de ces murs vont être recouverts d'une œuvre textile, une œuvre qui est composée de centaines et de milliers de pièces de tissu que Philippe Jacques chine dans des vide-greniers, dans des marchés, pour composer une grande fresque. Donc elle parle de multiculturalisme, de vivre ensemble, et elle dresse vraiment un panorama du monde à travers le textile et une imagerie riche.
1: Comme un espèce de patchwork finalement.
2: Oui, c'est ça.
1: Très coloré, qui va être très très différente, j'imagine, de celle en place.
2: Oui, c'est une expo qui métamorphose le lieu, et c'est ce que je disais tout à l'heure, qui permet de le redécouvrir. C'est ça la force en fait de ce lieu. Il est chargé d'histoire, et à chaque fois qu'on y revient pour une exposition, on en découvre une nouvelle facette. Donc l'art révèle le Carmel, et le Carmel révèle l'art. Donc on a ce patchwork de Philippe Jacques qui parle d'un art du métissage, et il y aura de belles actions qui vont être menées, notamment grâce à notre médiatrice culturelle autour de l'enfance les enfants de la ville vont pouvoir travailler des œuvres en lien avec les thématiques abordées par cette expo.
1: Est-ce que du coup il y a des actions culturelles qui sont menées tout au long de l'année avec les équipes du Carmel? Est-ce que tu veux nous parler également de ce qui se passe?
2: Oui, la médiation culturelle, c'est vraiment le bras armé de notre action. Il n'y a pas de politique culturelle qui fonctionne sans la médiation culturelle. On entend parfois que la proposition peut être désarmante, qu'il y a des choses qu'on ne comprend pas ou qui peuvent être élitistes. Et je déteste ce mot d'élitiste parce que c'est considérer que le public serait trop bête pour pouvoir comprendre une approche. L'art contemporain, c'est comme la lecture, c'est comme la parole ou une langue étrangère. On ne naît pas en sachant décrypter une œuvre, on ne naît pas en sachant parler une langue étrangère et on ne parle pas quand on naît. Donc il faut faire un effort et cet effort, il paye. Et c'est le but de notre médiatrice. Elle accompagne les élèves, elle crée ce premier contact entre le jeune public et l'œuvre. Et on le voit au fur et à mesure, parce qu'aujourd'hui, on a un recul de 3 ans sur cette expérience. Les gamins, ils avancent. Ils n'ont pas du tout la même approche aujourd'hui qu'il y a 3 ans. Ils développent un esprit critique et une familiarité avec ces expositions et les propos des artistes que l'on montre. Donc, c'est 5000 élèves reçus chaque année à qui on prend le temps d'expliquer et d'amener aussi vers des pratiques culturelles, parce que c'est important. Dans un monde un peu standardisé, la seule chose qui demain permettra de différencier un jeune adulte de notre jeune adulte, ce sera sûrement sa sensibilité.
1: Oui, et d'autant que l'art contemporain, pour le coup, même si aujourd'hui on pourrait dire que c'est un art élitiste, à la base c'est vraiment un art populaire qui est né dans la rue avec des matériaux qui sont pauvres d'une certaine façon.
2: Alors c'est pas tout à fait ça en fait. Ça va être le street art. L'art contemporain, c'est l'art du vivant. Un artiste aujourd'hui, même s'il peint à l'huile maître de la Renaissance, il est contemporain puisqu'il vit notre époque. Donc l'art contemporain, c'est l'art du vivant. C'est ce qui se fait aujourd'hui et qui parle de nous. Donc il est pas élitiste. Les formes qu'il peut adopter peuvent parfois paraître un peu étonnantes, étranges, mais je le rappelle à tous ceux qui en doutent, quand l'impressionnisme a vu le jour, tous les critiques d'art et tous les bien-pensants de l'époque ont dit que ce mouvement était pitoyable, qu'il détruisait l'idée même de l'histoire de l'art. Aujourd'hui, il fait partie d'un des mouvements artistiques préférés des Français et c'est le mouvement qui a radicalement ouvert la voie à la création contemporaine. Donc, il ne faut pas mépriser ce qui se fait aujourd'hui. Et puis, je crois qu'il faut aussi avoir un peu l'audace de proposer des choses nouvelles et de se dire que le meilleur n'est pas toujours dans le passé. Les artistes le savent, ils n'ont pas peur d'inventer, ils se trompent parfois. Je ne suis personne pour dire que ce que l'on propose aujourd'hui passera peut-être les grandes portes de l'histoire de l'art, mais en tout cas, les artistes essayent et le tri se fera par l'histoire.
1: Oui, mais je pensais aussi également au nouveau réalisme qui est à la base derrière quelque chose qui est vraiment aussi né dans la rue avec des matériaux vraiment...
2: Oui, il y a des tas de mouvements comme ça qui... avec le recul, ont été mal jugés, mal appréciés, parce qu'ils incarnaient une forme de rupture. Et la rupture, c'est toujours effrayant. On a toujours tendance à freiner les quatre fers devant quelque chose de nouveau. Et puis, ce qu'il ne faut pas oublier, et c'est ce qui est génial dans ce qu'on propose, la critique, souvent violente, dit quelque chose de sa propre incompréhension ou de ses propres craintes. Et j'insiste là-dessus, il ne faut pas avoir peur de ne pas... comprendre, il n'y a pas d'expérience culturelle ratée.
1: Alors, Philippe Jacques. Est-ce qu'on peut rappeler les dates?
2: Du 5 mars au 30 mai.
1: Et le Carmel, c'est pas une salle d'exposition, vous accueillez aussi des spectacles?
2: Le Carmel, c'est sa destination première, c'est l'art contemporain. Mais nous, on est à la recherche de tous les leviers qui peuvent créer la rencontre entre un public et l'art contemporain. Donc, s'y rencontre toutes les formes d'art dès lors que ça crée du sens. Et pendant l'exposition de Philippe Jacques, il y aura même un défilé de mode. Un défilé de mode avec une artiste qu'on aime beaucoup qui s'appelle Véronique Mani et qui a créé tout un univers à la base de matériaux recyclés, de déchets. Donc elle pose la question comment créer du beau et répondre à cette question de la fast fashion et de l'industrie de la mode qui est très polluante par un contre-pied. Et donc cette exposition, elle amènera certainement des passionnés de mode, des gens sensible à la question de l'écologie vers une proposition d'art contemporain. Et c'est ça en fait notre travail, c'est de créer toutes ces passerelles pour que in fine on touche le maximum de public avec notre proposition, parce que on n'est pas des ayatollahs de la culture, on dit juste que la culture ça permet de voir le monde autrement et ça enrichit toujours une vision.
1: Alors l'exposition c'est du 5 mars au 30 mai, le défilé c'est le samedi 25 avril. Pour participer au défilé, est-ce qu'il faut s'inscrire? Comment ça se passe?
2: Le Carmel, c'est entrée libre. Tous les événements, ils sont gratuits. Et ça aussi, je crois que c'est un levier qu'on doit souligner. C'est souvent un frein, le prix d'une place de spectacle ou le prix de l'entrée d'un musée. Je visite beaucoup de musées partout sur la planète et on assiste ces derniers temps à une augmentation considérable des tarifs. Visiter une exposition d'art contemporain aujourd'hui dans une grande fondation, c'est parfois plus de 30 ou 40 euros le billet. Au Carmel, tout est gratuit. Ce sera aussi le cas pour ce défilé.
1: Et avant de terminer cet entretien, quelques petites dernières questions. Est-ce qu'il y a des futurs projets, des collaborations ou des orientations que tu peux nous partager?
2: Alors, qu'est-ce que je peux vous dire? Je peux vous dire qu'il va y avoir des belles choses à venir. Il y a le traditionnel son et lumière le 30 mai avec une artiste géniale, Kaz Hawkins. On est en train de travailler sur ce projet. C'est une écriture totalement interne. Le spectacle, je l'écris avec les collaborateurs du Jeu du Mail. Cette année, il y a de la nouveauté. Il y a une voix au centre de ce spectacle. Je n'en dis pas plus parce qu'il faut garder un peu la surprise. Et puis, il y a le deuxième semestre qui arrive avec un superbe spectacle autour de Barbara, de la danseuse Pietra Gala, qui est géniale, qui fait un Olympia bientôt, qui tourne partout en France et qu'on a la chance d'avoir à Pamiers. Ça faisait plusieurs saisons qu'on essayait de l'obtenir. Et puis la venue de Nathalie Dossé. Et là, c'est la grande surprise, chanteuse classique que tout le monde aime beaucoup, apparaître bientôt dans le prochain Ici Pamiers.
1: Dans les salles du Carmel?
2: Non, là, ce sera au Jeu du Mail et à l'église.
1: Magnifique. Merci Sébastien Gonzalez de
2: Merci
1: nous avoir reçu.
2: Merci.
1: Et donc pour suivre l'actualité du Carmel, vous êtes sur les réseaux?
2: On est sur les réseaux, on est sur le site internet de la ville de Pamiers, ville-pamiers.fr, et évidemment le Ici Pamiers, ce journal créé il y a 5 ans et que nos usagers aiment beaucoup, qui permet de faire le lien entre notre programmation et eux. Et je les remercie de leur fidélité d'ailleurs.

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0: Bonjour chères auditrices et chers auditeurs, vous êtes bien sur les ondes de Oxygène FM dans votre émission Parole en ondes. Aujourd'hui, nous recevons sur nos ondes Monsieur le Sénateur, donc Monsieur Michaud, venu nous faire découvrir son parcours ainsi que son quotidien de sénateur. Bonjour, merci tout d'abord d'avoir accepté notre invitation. Je vous laisse vous présenter.
1: Oui, bonjour. Merci de m'accueillir à Pamiers aujourd'hui. C'est un vrai plaisir et un honneur de venir travailler avec vous, vous expliquer qu'est-ce que je fais, d'où je viens. Et voilà, je connais très bien cette maison des jeunes, cette belle maison, parce que c'est là où j'ai appris à faire du développement photo dans une vie antérieure quand j'étais adolescent et lycéen à Pamiers, puisque j'ai fait toute ma scolarité à Pamiers. Donc c'était un moment où ensuite je suis parti faire continuer mes études à Foix, puisque j'ai un diplôme de professeur des écoles et j'étais enseignant pendant une partie de ma carrière. Et ensuite, je suis devenu animateur pour monter les animations scolaires, tous les claés, toutes ces choses-là pendant toute une partie de ma vie avant de basculer dans les collectivités territoriales. J'étais directeur des services dans certaines mairies, en particulier à Mirepoix, puis à la Comcom. Et puis après, j'ai évolué, j'ai été élu. Et voilà, donc j'ai été pendant trois mandats maire d'une très jolie petite commune qui s'appelle Moulin-Neuf et président de la communauté de communes de Mirepoix. Et en 2020, j'ai été élu sénateur de l'Ariège, le seul sénateur, puisqu'en Ariège, il n'y a qu'un seul sénateur, il y a deux députés, mais un seul sénateur.
0: Merci beaucoup pour cette présentation très complète. On va avoir l'occasion d'y revenir. Et c'est également un très grand honneur pour nous de pouvoir travailler avec vous aujourd'hui. Donc encore une fois, un grand merci. Alors, j'aimerais revenir sur votre enfance. Donc, vous avez dit que vous avez fait votre scolarité ici, à Pamiers, c'est bien ça?
1: Oui, voilà, j'ai fait le secondaire. Mm-hmm. Avant, toute la partie primaire a été à la Tour du Crieux. Voilà.
0: Ah, et, oui. Vous étiez quel genre d'élève ?
1: J'étais plutôt un élève tranquille, plutôt bon élève, sportif, beaucoup de ski. J'ai appris à faire le ski au ski club de Pamiers et aussi beaucoup de rando, les radeaux avec les scouts de Pamiers et de la descente de l'Erse pendant plusieurs années. Voilà, donc j'étais un élève actif.
0: Qu'est-ce que vous avez fait comme études supérieures du coup ?
1: J'étais à l'école normale d'enseignant et donc pour faire le professorat d'école. Et puis après, j'ai fait une spécialisation pour m'occuper d'enfants et d'élèves en difficulté scolaire, ce qui m'a amené après à travailler en collège à Mirepoix.
0: Et justement, qu'est-ce qui vous a tiré vers ce genre de corps de métier ?
1: J'ai aimé les gens et puis c'était un moment à cette époque-là, le concours de prof des écoles, c'est-à-dire d'instituteur, ça se passait beaucoup plus tôt, ça se passait au lycée. Donc j'avais passé ce concours, je l'avais eu. Et du coup, j'ai continué dans cette spécialité-là, qui était extrêmement important, très très enrichissant, apprendre à lire à des jeunes, les voir se développer, c'est toujours enrichissant, et pour les jeunes, j'espère, mais pour moi aussi.
0: Et justement, petite parenthèse, vous avez dit donc que vous faisiez pas mal de sport. Quel est votre sport préféré, comme ça ?
1: Aujourd'hui, c'est la rando.
0: La randonnée ?
1: Oui, je fais beaucoup de rando, encore du ski, mais beaucoup de rando.
0: Merci.
1: Vraiment, on est dans un département qui s'y prête aussi tellement. Voilà, et comme je suis entre Paris et l'Ariège, aller se vider la tête au Pic des Trois Seigneurs ou du Saint-Barthélemy ou du Valier dans le Couserans, c'est pour moi une grosse respiration.
0: Alors, est-ce que vous pourriez nous dire comment s'est passée justement la transition entre votre métier, donc dans tout ce qui est donc corps enseignant, vers justement la politique, lorsque vous avez été donc élu, pardon, lorsque vous avez été en fait élu donc à la municipalité.
1: J'ai d'abord été donc employé dans une mairie. J'étais employé à la mairie de Mirepoix. Et puis, comme j'habitais un petit village, dans notre petit village de Moulin-Neuf, le maire regardait les jeunes arrivants pour les intégrer au conseil municipal. Et donc, c'est comme ça que je suis arrivé dans le conseil municipal. Alors, c'était une commune un petit peu spéciale, au moins son maire. Ce maire-là était maire depuis 36 ans. Et avant lui, c'était son père. Et avant lui, c'était son grand-père. Donc, ça faisait 97 ans que la même famille était à la tête de la commune de Moulin-Neuf. Mais il s'est trouvé que ce maire-là, celui qui m'a envoyé, n'avait pas d'enfant. Donc, ça ne pouvait pas être son fils. Donc, j'ai peut-être été son fils spirituel.
0: Et justement, comment est née donc, cette envie, finalement, de vous engager politiquement ?
1: Moi, j'ai toujours aimé rencontrer les gens, faire des choses avec les gens. J'ai toujours beaucoup apprécié le collectif être dans les associations. Et donc, ça a été un passage un petit peu naturel de m'engager dans la municipalité pour faire des choses, pour rencontrer des gens que je ne voyais pas dans ma carrière, dans ma profession, pour que je n'avais pas dans mes cercles d'amis. Ça m'a permis de rencontrer et des situations et des gens que je n'aurais jamais vu ailleurs. Et c'est ça, vous savez, dans des relations, je crois que on donne toujours, on donne aux gens, mais aussi on reçoit beaucoup. Et c'est toujours un échange, et c'est cet échange-là qui me nourrit depuis tout temps.
0: Est-ce que vous pourriez nous parler justement, donc vous avez été élu donc maire, de cette transition justement vers le Sénat en 2020 ?
1: Alors, c'était une transition, mais une rupture. Parce que rien n'était prévu comme ça. Autant maire, c'était prévu parce que le maire précédent avait décidé de ne pas se représenter. Donc, c'était un petit peu naturel que ce soit moi qui me présente. Ça avait été préparé depuis plusieurs mois, voire années. Tandis que là, j'ai mon prédécesseur, le sénateur Alain Durand, a eu un problème de santé de hernie discale qui a fait qu'il ne pouvait plus continuer et donc il a décidé instantanément de ne pas se représenter. Et c'est à ce moment-là que je me suis dit, et pourquoi pas moi ? Et voilà, et donc c'est pour ça que je dis que c'était une rupture, c'était pas du tout prévu. Le 15 juin, je me préparais à être à nouveau élu à la Comcom de Mirepoix que je présidais. Et le 6 juillet, j'étais candidat au sénatorial. Et je ne me présentais pas alors à la présidence de la communauté de communes, parce que je ne sais pas si vous le savez, mais on ne peut pas être en même temps président d'une communauté ou maire et sénateur. C'est les questions de non-cumul de mandat.
0: Vous pourriez nous expliquer comment se passe une candidature pour devenir sénateur ou sénatrice aussi ?
1: Oui, oui. Pour être sénateur, n'importe qui peut se présenter sénateur, pas vous, parce qu'il faut avoir 24 ans. Mais bientôt ou plus tard, mais à partir de donc toute personne qui jouit de ses droits civiques et qui a 24 ans peut se présenter. L'élection se fait le dernier dimanche du mois de septembre tous les 6 ans. Pour l'ARIES, c'est juste après les élections municipales. Donc cette année, ce sera en septembre 2026. Et donc, il y a ce qu'on appelle des grands électeurs, c'est-à-dire que ce n'est pas le suffrage universel, contrairement aux députés, qui eux sont élus par tous les gens inscrits sur les listes électorales. Les sénateurs, eux, sont élus parce qu'ils sont représentants des territoires, par les conseillers municipaux, les maires, les conseillers généraux, régionaux et parlementaires. En Ariège, il y a 620 personnes qui forment le corps électoral pour élire leur sénateur.
0: À vos débuts, est-ce que vous avez rencontré des difficultés ou des obstacles?
1: Dès que j'ai été élu, alors vous êtes élu le dimanche et le lundi, vous vous retrouvez à Paris. Donc, c'est immédiatement dans le Grand Bain. Vous allez au Sénat. Alors, le Sénat, c'est une petite ville. C'est 2000 personnes. Donc, avec tous ces donc, magnifiques bâtiments, mais un lieu aussi où de travail et un lieu où... Donc, vous êtes accueillis, on vous donne un bureau, on vous donne vos insignes de sénateur, en particulier l'écharpe, une cocarde, voilà, tout ce qu'il faut. Et en

0: C'est effectivement c'est un monde totalement nouveau, des missions totalement nouvelles, et il faut immédiatement apprendre tous les codes, qu'est-ce qu'on a le droit de faire, de dire. Par exemple, au Sénat, il y a un dress code. On ne peut pas rentrer dans l'hémicycle, les hommes. Il n'y a pas de dress code pour les femmes. Il faut une tenue dite correcte, mais pour les hommes, on est obligatoirement avec une costume-cravate. Si on oublie une cravate, ce qu'on appelle les huissiers, les personnes qui sont dans l'hémicycle pour que tout se passe bien, viennent vous présenter une cravate, d'ailleurs même deux ou trois pour que ce soit assorti à votre costume, pour que vous mettiez une cravate. Donc voilà, il y a ces choses-là qu'il faut intégrer. Puis après, chaque sénateur doit être dans une commission. Et c'est obligatoire. Une commission et une seule, c'est ce qu'on appelle une commission permanente. Et à ce titre-là, ça peut être la commission des finances, la commission des lois, la commission de la culture, la commission de l'environnement durable, la commission des affaires étrangères. Et moi, je suis dans la commission des affaires économiques. C'était mon choix, mais c'était aussi parce qu'il y avait de la place. Et chaque groupe politique a un certain nombre de places dans chacune des commissions. Donc, c'est des commissions qui sont représentatives de tous les courants politiques du Sénat. Et c'est dans cette instance-là que se fait la préparation du travail, des lois, des lois que moi je défends, je porte. Et ça, c'est immédiatement, dès qu'on arrive, on doit s'inscrire dans une de ces commissions et prendre ses marques.
1: Alors, on va pouvoir revenir en détail sur justement les rôles en fait des commissions, notamment celles donc économiques. Mais avant ça, est-ce que vous pourriez présenter les missions d'un sénateur?
0: Un sénateur, comme un député, ça fait la loi. Ça veut dire que soit les sénateurs proposent des lois et elles sont votées ou pas votées. Et quand elles sont votées, elles peuvent aller à l'Assemblée nationale. Donc ça, c'est proposer des lois. Il peut y avoir aussi le gouvernement qui peut apporter des lois. Ça s'appelle là des projets de loi. Et donc, nous regardons ces lois. Nous disons ce qui nous intéresse, ce qui nous intéresse moins, comment on pourrait les améliorer. Et quand on veut améliorer une loi, ça veut dire qu'on propose un amendement. Voilà. On dit, mais cette partie de la loi, là, je viens de terminer de présenter une loi. Quand on présente la loi, c'est on est rapporteur de la loi. C'est donc une loi qui avait été votée à l'Assemblée nationale. Elle est arrivée au Sénat. Et au Sénat, la commission l'a étudiée. Mais c'est pas tout. C'est pas les 50 personnes de la commission qui étudient à fond chacune des lois. Nous, là, on était quatre à l'étudier à fond. Et ça s'appelle les rapporteurs. Et on s'est aperçu que dans cette loi, ben les collectivités locales, les communes, surtout de certaines de Haute-Ariège, risquaient de perdre des financements. Donc on a dit, ben nous, on est d'accord avec cette loi, mais il faut que les communes retrouvent la même somme d'argent qu'elles ont aujourd'hui. Voilà un petit peu ce que c'est que le travail. Donc il y a là, voter les lois, proposer des lois. Après, les lois, elles ont leur vie et à certains moments, elles soient plus ou moins bien appliquées. Et nous, notre travail, c'est de contrôler l'action du gouvernement. Parce qu'une loi, quand elle est votée par les députés et les sénateurs, le président de la République la signe, ça veut dire qu'il la promulgue et ensuite, c'est au gouvernement de la mettre en place. En Ariège, le représentant du gouvernement, c'est le préfet. Donc c'est à eux de faire. Mais à certains moments, eh ben, nous, on regarde comment ces politiques-là sont mises en place. Et la troisième fonction, qui est une fonction pour moi extrêmement importante, c'est de représenter mon département. Et donc d'essayer de faire en sorte que des textes, des lois, des décisions soient prises pour qu'elles se soient bien pour notre département.

0: À titre d'exemple, il y avait des aides pour les entreprises qui étaient uniquement pour la partie sud du département, Foix et la Haute-Ariège. Et quand on a refait le périmètre pour aider, moi j'ai dit, mais c'est pas logique que Foix soit aidée et pas Pamiers. Donc, j'ai fait en sorte, auprès de la ministre de la Ruralité de l'époque, que toute la Basse-Ariège aussi puisse profiter. Voilà, c'est mon travail avec les habitants, avec les entreprises, avec les élus, de faire en sorte que les textes qui soient pris, les décisions, parce que nous avons une grande chance et une responsabilité, les parlementaires, c'est que quand on interroge un haut fonctionnaire ou un ministre, il est obligé de nous répondre. Donc, je ne me prive pas de questionner ces personnes-là pour dire, mais un autre exemple dans la semaine passée, ça faisait 3 ans que sur Foix, on interrogeait le ministère de l'Intérieur parce que le commissariat de Foix est dans des locaux qui sont aujourd'hui totalement inadaptés, tant pour les fonctionnaires de police que pour les gens qui sont accueillis, qui viennent déposer, voire pour les gens qui sont en garde à vue. Donc on avait, et moi particulièrement, j'interrogeais régulièrement le ministre en lui disant, mais il faut, monsieur le ministre, il faut que vous fassiez quelque chose. En plus, à côté, il y a des locaux qui sont bien. Et il me répondait, oui, mais quand même, ça va coûter 5 millions. Je dis, oui, mais il faut faire quelque chose. Et là, le 26 mars dernier, il m'a écrit en me disant, Monsieur le sénateur, je vous informe, comme j'ai informé Monsieur le préfet, que je vais bien mettre cet argent-là parce que vous m'avez convaincu qu'il fallait faire en sorte que ce dossier avance. Voilà le travail que je fais au quotidien. Donc, c'est pour ça que je suis à la rencontre. Après, on en parlait en off. Je pense que les sénateurs, les parlementaires doivent accueillir des jeunes. Et donc, j'accueille beaucoup de jeunes au Sénat pour leur montrer que des sénateurs, ce n'est pas que des vieux schnocks qui font la sieste en attendant que la dame passe. Et donc, j'essaie de leur montrer le travail que je fais au quotidien, au service des Ariégeois.
1: Justement, vous êtes souvent sur le terrain au contact des gens.
0: Une semaine. J'allais dire normal, je pars à Paris le lundi après-midi. Comme ça, je ne suis pas dans les embouteillages ni de Toulouse ni de Paris en arrivant. Et je reste à Paris tout le mardi, tout le mercredi. Et là, on a des séquences obligatoires. Il y a des moments où il faut qu'on soit vraiment soit dans l'hémicycle, soit dans les commissions. Et c'est mardi, mercredi. Parfois le jeudi matin. Et je rentre la plupart du temps le jeudi en fin d'après-midi. Et il me reste le jeudi, le vendredi, le samedi, le dimanche pour être au contact des habitants, des communes. Parce que ce que j'ai oublié de vous dire, c'est que constitutionnellement, le Sénat, c'est le représentant des territoires. Donc c'est pour ça qu'on est élu d'ailleurs par des élus. Nous représentons les communes, les intercommunalités, et c'est beaucoup, beaucoup les maires, les conseillers départementaux, les présidents de Comcom que je rencontre dans leurs communes ou dans des manifestations, bien sûr.
1: Alors, petite question qui va vous paraître peut-être un petit peu bête. Alors, il y a un sénateur par département, est-ce qu'on a un sénateur par région?
0: Non, et puis on n'a pas. C'est extrêmement rare qu'il y ait un seul sénateur par département.
1: D'accord.
0: Par exemple, à Paris, il y en a 12. Voilà. C'est proportionnel à la population.
1: D'accord.
0: Voilà. Donc, je pense qu'il y a juste 3 ou 4 départements en France où il y a un seul sénateur parce que l'Ariège est magnifique, l'Ariège est très étendue. Par contre, l'Ariège a une population qui n'a rien à voir avec Paris ou la Haute-Garonne.
1: Alors justement, on va revenir donc sur les commissions. Est-ce que vous pouvez nous en dire plus, nous expliquer en fait en quoi consiste une commission, donc notamment la vôtre?
0: Chaque fois qu'une loi doit être étudiée dans l'hémicycle, donc pour être votée, le président du Sénat et les vice-présidents, en fonction du thème de la loi, par exemple, si c'est une loi sur l'audiovisuel, ce sera plutôt la commission culture audiovisuelle qui s'en saisira. Par contre, si c'est une loi qui touche à l'agriculture, ça va être les affaires économiques. Donc, en fonction de la thématique, c'est telle ou telle commission qui doit étudier la loi. Quand c'est une loi sur l'agriculture, elle vient en commission des affaires économiques. Et donc, on regarde, d'habitude, il y a plusieurs articles. Là, il va y avoir la prochaine loi qui arrive sur l'agriculture que nous promet le gouvernement. Il y aura des questions liées à l'eau, donc à la ressource en eau. Il y aura des questions liées à la prédation, les histoires de loups, et moi je dis et d'ours, parce que nous, en Ariège, on a un problème de cohabitation entre les grands prédateurs ours et les élevages. Et il y aura aussi un certain nombre d'autres dossiers. Donc chacune de ces questions seront étudiées, les propositions du gouvernement. Et par exemple, ce que je vous disais, sur les questions de cohabitation, dans la loi qui vient aujourd'hui, c'est les cohabitations loup-éleveurs. Et moi, je pense que je porterai des questions sur les questions des ours et des éleveurs. Par exemple, aujourd'hui, les ours qui sont en montagne, pour les éloigner, il faut que les troupeaux... que les troupeaux soient gardés, alors bien sûr avec des bergers, mais aussi avec des chiens de troupeaux. Mais ces chiens de troupeaux, ils sont aussi, eux, ils vivent toute l'année. Donc on les retrouve l'hiver dans les villages et il y a des difficultés de cohabitation. C'est des chiens d'abord qui sont, qui peuvent être dangereux, qui sont habitués à aboyer. Enfin, il y a plein de choses comme ça et qui peuvent mettre en danger. Et donc, qu'est-ce qu'on peut faire par rapport à ces chiens de troupeau? Voilà, pour vous imaginer un petit peu une des questions que je vais avoir à traiter.
1: Merci beaucoup pour cette image. Monsieur le sénateur, ça fait donc depuis 2020 que vous êtes sénateur, c'est bien ça?
0: Oui.
1: Ça va faire 6 ans.
0: Oui.
1: En 6 ans, quelle est la chose qui vous a le plus marqué? Est-ce que vous avez une anecdote, quelque chose qui vous a marqué pendant que vous faisiez votre travail?
0: Ce qui m'a le plus marqué, c'est... Alors, je suis allé dans toutes les communes d'Ariège. Et il y en a plus de 322 ou 323. C'est le dynamisme qu'il y a dans ces communes. Le dynamisme des élus, mais aussi le dynamisme des associations, que ce soit dans le domaine des associations sportives, des associations culturelles, des gens qui s'engagent économiquement. Et ça a été vraiment pour moi, je m'en doutais un petit peu, mais je suis chaque fois, comme on dit en Ariège, espanté de rencontrer une telle envie de faire. Des gens qui ont envie de se mobiliser. C'est ça qui m'a le plus marqué sur ce mandat et en Ariège.
1: Vous arrivez donc bientôt à court de ce mandat, c'est bien ça?
0: Oui.
1: Vous avez des ambitions pour plus tard?
0: Ben oui, on va voir là, mais pourquoi pas. C'est un mandat qui est prenant et qui demande aussi à prendre de l'expérience. Je vous ai donné qu'une partie du travail que j'effectue, mais je suis par exemple depuis 2 ans, parce qu'il a fallu que j'attende que le poste se libère, président du groupe de travail sur l'économie sociale et solidaire. Dans le groupe l'économie sociale et solidaire, c'est toutes les coopératives, c'est toutes les missions locales, c'est toutes les associations. Et donc, il faut, ça prend un petit peu de temps de faire son trou dans cette maison, d'être reconnu par son travail, par ses centres d'intérêt. Voilà. Donc, en 2026, c'est la moitié des sénateurs qui seront renouvelés. Alors, c'est par numéro minéralogique. C'est de 1 à 37, je pense. Ça fait la moitié du Sénat. Puisque ce sont des mandats de 6 ans. Pour les députés, c'est des mandats de 5, mais les sénateurs, c'est la même durée de mandat que pour les conseils municipaux.
1: Par rapport à certaines lois que vous pouvez être amené à voter ou à proposer, est-ce que vous partez justement au contact des gens ou est-ce que vous leur demandez, enfin, vous leur posez des questions directement aux concernés ?
0: Le travail d'un sénateur, c'est beaucoup de rencontrer des experts. Donc pour chacune des lois, donc sur l'agriculture, on rencontre le ministre de l'Agriculture, la Commission européenne, les experts en élevage, les syndicats aussi professionnels. C'est extrêmement important d'avoir tous ces experts, mais la vraie vie, elle est sur le terrain. Et donc, il faut bien aller rencontrer les gens. C'est pour ça que je passe beaucoup de temps sur le terrain. Il faut les deux.
1: Est-ce que vous pourriez nous dire, notamment au niveau de l'atmosphère, comment ça se passe finalement une séance au Sénat ?
0: Une séance dans l'hémicycle ?
1: Oui.
0: Alors, il faut savoir que pour qu'un texte soit voté dans l'hémicycle, il faut qu'il y ait un ministre d'abord. Il y a toujours le ministre qui est chargé de ce dossier-là, qui est là. Il y a le rapporteur. Donc, je vous ai expliqué, dans la commission, il y a des gens qui se sont spécialisés par rapport à cette loi en question. Donc, lui, il va dire ce qu'il pense et il a fait voter en commission un texte, donc le texte qui est arrivé ou des amendements. Et ensuite, c'est le ministre qui donne sa version des choses. Et puis, chaque personne, individuellement, peut dire... peut avoir dit à un moment donné, mais moi, je voudrais que dans cette loi-là, on rajoute telle chose. Et donc, ça s'appelle un amendement. Il l'a écrit et il le présente. Il a 2 minutes pour le présenter, pas plus. Après, on lui coupe le micro. Et le ministre donne son avis sur cet amendement. Et le rapporteur, la personne de la commission qui a bien étudié aussi, donne aussi son avis. Mais l'avis du rapporteur, l'avis du gouvernement, ça éclaire... Le choix, mais ce n'est pas le choix. Le choix, c'est les sénateurs qui sont en séance qui disent ben, « nous, on est pour, on est contre ou on s'abstient ». Voilà comment ça se passe. Donc, chaque article de loi, les uns après les autres, sont votés et sont éventuellement modifiés. Alors, dans notre jargon, ça s'appelle « amender ».
1: Merci beaucoup pour ces précisions, monsieur le sénateur. Quel conseil donneriez-vous aujourd'hui à quelqu'un qui souhaite finalement se lancer dans ce genre d'engagement dans la politique ?
0: Il faut, je crois qu'il faut aimer les gens. Il faut aimer les gens, il faut aimer rencontrer, il faut ne pas avoir peur de dialoguer avec des gens. Moi, je pense qu'il faut être aussi humble. Après, il faut être aussi très patient. Parce que les choses, moi je suis quelqu'un d'un peu pressé, les choses elles n'avancent pas toujours aussi vite que ce que je voudrais. Donc il faut être patient, mais il faut être constant. Je vous l'ai dit tout à l'heure, pour avoir la décision, ils n'ont pas fait les travaux du commissariat deux fois, mais juste la décision, c'est 4 ans de sollicitation, 4 ans. De dire aux divers ministres, aux divers services, aux divers préfets, mais il faut faire quelque chose, mais vous ne pouvez pas laisser comme ça, ce n'est pas normal. Donc voilà, il faut dire, ce dossier il est important, et chaque fois que je peux en parler à chacun, je le fais, et au bout du bout, assez souvent on arrive à faire évoluer, à condition que nos dossiers aussi soient bien étayés. Ça demande beaucoup de travail.
1: Merci beaucoup, monsieur le sénateur, d'avoir répondu à mes questions. J'aurais une dernière petite question pour vous. Est-ce que vous auriez un mot de fin pour cette interview ?
0: Ben écoutez, le mot de fin, il sera plutôt pour vous et pour vous remercier de m'avoir accueilli, de dire à tous les gens qui vous écoutent quel plaisir j'ai de pouvoir échanger. Alors échanger dans une radio, mais aussi échanger en physique. Et je suis très très très preneur d'échanges, en particulier avec les jeunes, parce que c'est important que les jeunes soient informés, parce que les décisions que je prends, elles impactent les jeunes maintenant, mais elles impactent aussi les générations futures. Alors c'est important que j'ai l'avis des jeunes de maintenant.
1: Encore un très grand merci, monsieur le sénateur, d'avoir accepté notre sollicitation et d'avoir répondu à mes questions. Un grand merci également à Kana qui s'occupe de la technique. Très chères auditrices, très chers auditeurs, vous pouvez nous retrouver sur Instagram et Facebook sur le compte Parole en Onde, où je vous invite à nous suivre pour pouvoir justement découvrir les futures interviews. Vous pouvez également nous contacter via notre adresse mail paroleenonde@gmail.com si vous souhaitez venir échanger sur un sujet à l'antenne. Je vous dis à très bientôt dans un nouvel épisode. Prenez soin de vous.

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1: Alors c'est un exercice un peu particulier parce qu'habituellement on est sur scène entièrement en électrique, basse avec beaucoup de distorsion. C'est la première fois qu'on fait un acoustique, donc ça va être super intéressant et c'est cool que ce soit avec vous aussi.
2: Ce morceau est une composition, il s'appelle All in All.

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0: Il est midi ici à Paris, 13h30 à Téhéran, 6h à Washington. Bonjour à tous.
1: Karine Bellicha.
0: À la une, l'accord entre États-Unis et Iran pourrait être annoncé dès aujourd'hui, à en croire le chef de la diplomatie américaine. La percée dans les négociations de paix semble se confirmer de part et d'autre et valider un compromis en plusieurs étapes, avec en premier lieu la réouverture du fameux détroit d'Ormuz. Nous évoquerons aussi la cérémonie d'investiture de Romuald Ouadani à la tête du Bénin. Elle doit commencer dans les minutes qui viennent. Et puis les pompiers américains qui tentent toujours d'empêcher l'explosion d'un réservoir contenant des produits chimiques dangereux. C'est près de Los Angeles. Juliette Pietraszewski nous expliquera. Un accord entre les États-Unis et l'Iran est donc en voie de finalisation selon les deux pays. Téhéran a dévoilé plusieurs points. Il s'agirait d'un plan en trois étapes selon les Iraniens. La fin officielle de la guerre, le règlement de la crise dans le détroit d'Ormuz et l'ouverture d'une période plus longue pour négocier notamment sur le nucléaire. Mais tout cela est encore en cours de négociation. En marge d'une visite en Inde, le chef de la diplomatie américaine a laissé entendre qu'un accord pourrait être trouvé dans les prochaines heures. Marco Rubio.
2: Il y aura peut-être des nouvelles plus tard aujourd'hui. Je n'ai rien à vous annoncer pour le moment, mais il se pourrait qu'il y en ait un peu plus tard, ou peut-être pas. J'espère qu'il y en aura, mais je n'en suis pas encore certain. Des progrès ont été faits. En ce moment même, des discussions ont lieu. Il est possible que nous ayons quelque chose à dire, que ce soit plus tard aujourd'hui, demain ou dans quelques jours. Mais ce problème doit être résolu, comme l'a dit le président Trump, d'une manière ou d'une autre. L'Iran ne doit jamais posséder l'arme nucléaire. Le détroit d'Ormuz doit être ouvert sans péage. Les Iraniens doivent remettre leur uranium enrichi. Ce sont les points d'attention permanents du président. Et sa préférence va toujours à une approche diplomatique. C'est ce sur quoi nous travaillons actuellement. Mais ce problème sera résolu, comme l'a dit clairement le président, d'une manière ou d'une autre. Nous espérons que cela se fera par la voie diplomatique. C'est ce à quoi nous travaillons. Et je pourrai peut-être vous en dire plus au cours de ma visite.
0: Et le chef de la diplomatie américaine Marco Rubio, et c'est précisément sur la question du nucléaire remise à plus tard que Washington et Tel Aviv pourraient s'opposer. Donald Trump assure avoir eu un entretien positif avec Benjamin Netanyahou hier, mais les médias américains ont fait état ces derniers jours de stratégies divergentes des deux dirigeants, le président américain poussant pour une solution diplomatique, le premier ministre israélien souhaitant reprendre l'offensive pour éliminer toute ambition militaire nucléaire de Téhéran. La nuit dernière a été particulièrement difficile en Ukraine. Les attaques de drones ont été massives une nouvelle fois. 4 personnes sont décédées à Kiev et sa région. Le président ukrainien dénonce l'envoi de 90 missiles, dont un à capacité nucléaire. Un missile Oreshnik hypersonique. C'est la troisième fois depuis l'invasion de l'Ukraine que Moscou utilise cette arme de longue portée qui peut toucher l'ensemble de l'Europe. Le Kremlin confirme son utilisation, mais dit ne viser que des cibles militaires. Notez qu'RFI consacre un dossier complet à l'utilisation de ce missile Oreshnik et ses spécificités militaires et politiques à retrouver en une de notre site internet. Un nouveau bilan a été donné sur le front d'Ebola par les autorités de République démocratique du Congo. On dénombre désormais 204 décès probablement liés à la maladie et plus de 850 cas suspects. L'Ouganda, frontalier de la RDC, a confirmé hier 3 nouveaux cas, portant le total à 5, dont un décès. Romuald Ouadani va donc être officiellement investi président de la République du Bénin à Cotonou dans quelques minutes, vainqueur de l'élection présidentielle du 12 avril face à un candidat de l'opposition modérée. Il succède à son mentor, Patrice Talon, qui quitte le pouvoir après 2 quinquennats, la limite autorisée par la constitution béninoise. Plusieurs délégations étrangères sont attendues à la cérémonie, mais aucun chef d'État venu de l'étranger, c'est la tradition, inscrite dans le code de protocole du Bénin. À Cotonou, Jean-Luc Aplogan.
3: 16 délégations étrangères seront représentées à divers niveaux, parmi lesquelles celles du Mali, du Burkina Faso et du Niger, les 3 pays membres de l'AES, Alliance des États du Sahel. Selon nos informations, les ministres des Affaires étrangères maliens et burkinabés sont arrivés à Cotonou samedi. Selon les mêmes sources, les officiels nigériens sont attendus peu avant le début de la cérémonie. La présence du Niger mérite d'être soulignée. Les relations entre Niamey et Cotonou restent en effet particulières. particulièrement tendue, frontières fermées, et le régime nigérien a multiplié les accusations contre le président sortant, Patrice Talon. La cérémonie débutera sur l'esplanade du Palais des Congrès de Cotonou, entièrement rénovée pour l'occasion, où tentes blanches et écrans géants ont été dressés pour accueillir 6000 invités. Le président de la Cour constitutionnelle proclamera les résultats de l'élection présidentielle avant que le président élu ne prête serment sous les coups de canon. Romuald Ouadani sera ensuite investi grand maître des ordres nationaux. Suivront la remise du drapeau, les honneurs militaires et le premier discours présidentiel. Jean-Luc Aplogan, Cotonou, RFI.
0: Aux États-Unis, un nouvel incident s'est produit près de la Maison-Blanche hier soir. Un homme a ouvert le feu contre un poste de contrôle de sécurité avant d'être abattu par les policiers du Secret Service alors que Donald Trump était présent dans le bâtiment. Un passant a aussi été blessé dans la fusillade. Plusieurs médias américains ont identifié le suspect, un homme aux antécédents de troubles mentaux. De l'autre côté du pays, en Californie, les autorités craignent toujours l'explosion d'une cuve de produits chimiques près de Los Angeles. Avant-hier, près de 40 000 personnes ont été évacuées car une fuite a été signalée. Juliette Pietraszewski, bonjour.
1: Bonjour Karine.
0: Ce qui alimente les inquiétudes, c'est que les pompiers ont relevé une hausse de la température du produit contenu dans la cuve en question.
1: Oui, à l'intérieur de ce réservoir, 26 000 litres d'un liquide inflammable, le métacrylate de méthyle utilisé pour la fabrication de plastique, un produit dangereux qui est passé de 25 à 32 degrés ce vendredi. La hausse est en moyenne d'un degré Fahrenheit par heure, ce qui est une mauvaise nouvelle, a par ailleurs déclaré un responsable des pompiers hier. Les équipes sur place cherchent à refroidir la cuve pour éviter une explosion, explosion qui pourrait envoyer des fumées toxiques au-dessus d'une vaste zone habitée, notamment dans les quartiers de Garden Grove, dans une localité du comté d'Orange, en grande banlieue de Los Angeles. Depuis les évacuations de près de 40 000 personnes dans la zone vendredi, les autorités tentent de mettre en place un système de barrières. Objectif, que le produit toxique ne pollue pas les cours d'eau ou l'océan situé à quelques kilomètres de l'accident. En cas d'explosion et selon une carte publiée par les pompiers, les zones situées dans un rayon d'environ 330 mètres autour du réservoir pourraient subir des dégâts importants. Aucun blessé n'a été signalé à ce stade et les autorités n'ont pas communiqué sur l'origine de la fuite.
0: Juliette Pietraszewski. En Serbie, démonstration de force de l'opposition emmenée par les étudiants dans les rues de Belgrade hier soir. Pour la première fois de l'année, des dizaines de milliers de manifestants se sont rassemblés pour demander des élections, reprise spectaculaire du mouvement anticorruption, même si des heurts ont éclaté à la fin de la manifestation. En France, un peu plus de 24 heures après l'annonce officielle de la candidature de Gabriel Attal à la présidentielle, le maire du Havre, Édouard Philippe, également candidat mais discret médiatiquement, a donné une interview. Lui aussi, ancien Premier ministre, il réagit notamment à l'enquête pour détournement de fonds publics. Victorien Villaume.
4: Face à l'ouverture d'une information judiciaire, Édouard Philippe s'affiche serein et laisse entendre que cette affaire serait due à l'amertume d'une ancienne collaboratrice.
5: Elle n'avait pas le niveau que j'attendais. Dès qu'elle l'a compris, elle a commencé à dénoncer des faits dont elle considérait qu'ils n'étaient pas conformes à la légalité, ce que je conteste totalement. Bon, voilà, la justice va faire son travail.
4: Le président du parti Horizon, souvent taclé sur sa discrétion, avance ses priorités, plus de moyens pour l'école, un meilleur financement du modèle social et une justice plus rapide. Il livre aussi ses premières décisions s'il venait à être élu, dissolution 3 semaines après l'élection et référendum sur la rigueur budgétaire.
5: On peut se fixer comme règle d'être sérieux. Le sérieux avec l'argent public, le sérieux avec les comptes de l'État, c'est pas une obsession de comptable. C'est la capacité à financer les efforts dont on a besoin et c'est aussi la capacité à être libre.
4: Et alors que les ambitions pour 2027 ne manquent pas à droite et dans le bloc central, le candidat balaye d'un revers de main l'idée d'une primaire.
6: Il n'y a pas de place pour cette primaire parce que la confiance entre les partis est beaucoup trop faible. Si Gabriel Attal gagnait cette primaire, je ne crois pas du tout que M. Lisnard ou que M. Retailleau considérerait que il a gagné, donc on va le soutenir.
4: J'adore faire campagne, affirme Édouard Philippe, dont le premier meeting se déroulera à Paris au début du mois de juillet.
0: Et puis le Festival de Cannes a éteint ses projecteurs. La quinzaine est désormais terminée après avoir livré hier le palmarès du jury présidé par le réalisateur sud-coréen Park Chan-wook. Et c'est le Roumain Christian Mandju qui décroche la Palme d'Or pour son film Fjord. Et c'est la deuxième de sa carrière. Voilà, c'est la fin de ce journal. Tout de suite, à suivre, Religion du Monde sur RFI. Restez à notre écoute.
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De fin de semaine sur Oxygène FM, sorties culturelles, spectacles et bonnes adresses, les bons plans du week-end, ça commence tout de suite. Et on commence avec le grand rendez-vous culturel, l'Ariège Tour à Varilhes jusqu'au lundi 25 mai. Rendez-vous sur le site de l'ancien camping derrière l'école Paul Delpech, au programme cirque, concert, théâtre de rue, spectacle de feu, marionnettes et animations familiales sous chapiteau. Le temps fort est prévu samedi 23 mai avec des animations dès 9h30 comprenant atelier cirque l'après-midi et grande soirée spectacle jusqu'à tard dans la nuit. Retrouvez toutes les infos sur le site de l'association porteuse du festival Un Brin de Sens.

Exposition immersive Le Voyage de Bumpy s'installe sur l'esplanade de Miliane samedi 23 et dimanche 24 mai de 10h à 18h avec plus de 100 dinosaures animés et des animations pour toute la famille pour un tarif allant de 12 à 14 euros.

agricole et du traitement médiatique de l'agriculture est organisée donc samedi à la salle communale avec un temps d'échange consacré aux difficultés du monde paysan, aux mobilisations agricoles et à la manière dont les médias traitent ces crises qui secouent le secteur depuis plusieurs mois. Vendredi et samedi, vous pourrez retrouver le spectacle nommé « Les Apollons et si c'était vrai ?» Un spectacle d'humour interactif et décalé entre comédie et mise en scène surprise au Café Théâtre de la Poste de Foix.

5 km reliant Pamiers à la Tour du Crieux et encourager les mobilités douces dans le quotidien. Et voilà, c'est terminé pour cet agenda d'actualité. Merci à vous de l'avoir suivi. On se retrouve la semaine prochaine pour un agenda culturel actualisé.

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sorties culturelles, spectacles et bonnes adresses, les bons plans du week-end, ça commence tout de suite. Et on commence avec le grand rendez-vous culturel, l'Ariège Tour à Varilhes jusqu'au lundi 25 mai. Rendez-vous sur le site de l'ancien camping derrière l'école Paul Delpech, au programme cirque, concert, théâtre de rue, spectacle de feu, marionnettes et animation familiale sous chapiteau. Le temps fort est prévu samedi 23 mai avec des animations dès 9h30 comprenant atelier cirque l'après-midi et grande soirée spectacle jusqu'à tard dans la nuit. Retrouvez toutes les infos sur le site de l'association porteuse du festival Un Brin de Sens.

immersive, le voyage de Bumpy s'installe sur l'esplanade de Miliane samedi 23 et dimanche 24 mai de 10h à 18h avec plus de 100 dinosaures animés et des animations pour toute la famille pour un tarif allant de 12 à 14 euros. À Seix, une soirée débat autour de la crise agricole et du traitement médiatique de l'agriculture est organisée donc samedi à la salle communale avec un temps d'échange consacré aux difficultés du monde paysan, aux mobilisations agricoles et à la manière dont les médias traitent ces crises qui secouent le secteur depuis plusieurs mois. Vendredi et samedi, vous pourrez retrouver le spectacle nommé Les Apollons et si c'était vrai, un spectacle d'humour interactif et décalé entre comédie et mise en scène surprise au Café Théâtre de la Poste de Foix.

N'oubliez pas la fête du vélo qui se tiendra samedi 23 mai entre Pamiers et la Tour d'Icrieux sur la nouvelle voie verte de 10h à 16h. Deux villages vélos seront installés à la gare de Pamiers, à la gare de Pamiers et face à la mairie de la Tour d'Icrieux. Au programme balade sur la voie verte sécurisée, atelier vélo et auto-réparation, parcours de maniabilité, animation sportive et artistique, déambulation et manège à pédales, ainsi que la présence d'associations locales autour des mobilités douces, comme les cyclopathes de Pamiers qui sont venus nous présenter cette journée. L'objectif étant de faire découvrir ce nouvel axe cyclable de 5 km reliant Pamiers à la Tour d'Icrieux et encourager les mobilités douces dans le quotidien. Et voilà, c'est terminé pour cet agenda d'actualité. Merci à vous de l'avoir suivi. On se retrouve la semaine prochaine pour un agenda culturel actualisé.

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5: Bonjour à tous, bonjour Guy, bonjour Nicolas.
6: Bonjour.
5: On est tous là pour notre émission mensuelle, les cinéphiles de Pamiers. Alors on va commencer bien sûr avec le programme de Nicolas qui va nous développer un petit peu pour savoir ce qui nous attend en tant qu'événement extraordinaire, tout comme d'habitude sur le cinéma Rex de Pamiers. Et ensuite, avec Guy, nous ferons comme d'habitude, nous avons choisi un thème qui est cette fois-ci l'enfermement, l'incarcération, enfin, tout un thème assez plaisant et sur lequel on a travaillé très très durement. Voilà, donc je laisse la parole à Nicolas.
6: Merci Monique. Bah, du coup, déjà, je suis super surpris, je ne savais pas qu'il y avait un générique, donc
5: oui.
6: c'est génial.
5: Très très classe.
6: Il est très bien.
5: Oui.
6: Donc juste un petit tour des événements au cinéma de Pamiers, on va les faire dans l'ordre chronologique. Le vendredi 22 mai, on a le vendredi de l'angoisse, ce sera rendez-vous mensuel, le film proposé sera Le réveil de la momie, le film sera interdit au moins de 16 ans. Le mardi 26 mai, dans le cadre des cinémardis Art Plus proposés par l'association Art Plus et Guy, qui est à côté de moi, on passera le film Couture. Tu diras un petit mot après
7: Oui, on va présenter les deux films des deux associations.
6: Le jeudi 28 mai à 20h20, nous repasserons Seven en version originale. C'est dans le cadre des séances cinécules du cinéma de Pamiers. Le lundi 1er juin à 20h20, dans le cadre de l'association Cinéclap, il y aura Les Gouttes d'Hitler en version originale. Pareil, Monique dira un petit mot tout à l'heure. Le jeudi 4 juin à 20h20, on va proposer le film La Guerre des Prix. C'est en partenariat avec le festival Résistance et la Caisse des communes alimentaires Montagne et Plaine Ariégeoise. Voilà, c'est sur la sécurité alimentaire en Ariège, ils vont parler des différentes actions qu'ils mettent en place dans les villages. Ça prend un petit peu l'accès aux produits locaux, à la rémunération juste des agriculteurs, etc. Voilà, ce sera ce sujet-là. Et le mardi 9 juin, nous aurons la dernière séance de connaissance du monde. Là, ce sera Istanbul. La dernière qu'on a passée, là, c'était les Pyrénées et c'était complet. Donc, je ne sais pas si ça sera...
5: Je crois qu'il y a eu plus de monde, qu'il y a des gens qui sont repartis.
6: Oui, il y a des gens qui sont repartis, une 20-30 personnes. Du coup, voilà, je ne sais pas s'il y aura beaucoup de monde à celui-là. Mais n'hésitez pas, si jamais, à venir réserver vos places un peu à l'avance, une semaine à l'avance. Voilà, à l'accueil du cinéma, voilà, si vous passez devant, c'est peut-être plus simple, si vous voulez être sûr d'avoir une place. Bon, c'est la première fois que c'est complet, bon. C'est peut-être le fait que les Pyrénées soient à côté de chez nous, mais que les gens connaissent...
7: Je ne savais pas que les Pyrénées étaient à côté de chez nous.
5: J'étais à la séance et il y a eu des associations et des clubs de rando.
6: De rando qui sont venus.
5: De l'extérieur, il n'y avait pas que des Apaméens.
6: Ouais, voilà, donc,
5: il y a des clubs de rando de foie et des alentours, et ils étaient nombreux.
6: Ouais, ils ont répondu présent, du coup, c'est bien. On va essayer de passer prochainement un film sur Patrick de Belfond. Je ne sais pas si vous connaissez Patrick, c'est un grand pyrénéiste. C'est en cours de discussion à voir aussi avec les associations de rando. Je suis en contact avec plusieurs là, mais ce sera plutôt pour le mois d'octobre. Voilà, pour information. Juste un petit tour des films à venir, parce qu'on attaque la période estivale du cinéma avec les grosses sorties américaines. Les blockbusters américains sortent la plupart du temps là. Du coup, là, à partir de ce mercredi, on a Star Wars, Mandalorian et Grogu. Voilà la suite de la trilogie Star Wars. On a le prochain Spielberg qui sera bientôt Discovery Day, qui va sortir d'ici 15 jours. D'ici 15 jours aussi, on aura La Bataille de Gaulle. Voilà, c'est un film à très gros budget français qui sera proposé en deux parties. Une là dans 15 jours, 3 semaines, et l'autre partie qui sera début juillet. Et dans les films à venir américains, comme je vous dis, c'est la grosse période. On aura pour les vacances Toy Story 5, Les Mignons 4 du coup. Et pour en citer un dernier, voilà, L'Odyssée 2. Réalisateur Christopher Nolan.
7: Nolan.
5: Exactement.
6: Voilà.
7: De Christopher Nolan. Voilà. Bon, mais c'est très beau film. Non,
6: je sais pas, j'espère.
7: Ah ben écoute,
6: ils sont très longs, ça c'est sûr.
7: Des budgets
6: très énormes. Longs, comme tous les films de Nolan, mais très beaux.
7: Alors, Disclosure, c'est quand Disclosure?
6: Il sort dans le 27 juin de mémoire.
7: Bon, ça va alors. Donc je réserve ma place déjà, car on peut réserver ses places au cinéma.
6: Ça en ligne.
7: Voilà, si des fois vous voulez réserver des places pour éviter tout que ce soit complet, si des fois il y a les Pyrénées 2,
6: peut-être qu'on le repassera après, sincèrement. Je me suis posé la question si on n'allait pas le repasser plus tôt, parce que là c'est des séances, les Connaissances du Monde, c'est des séances qui sont le mardi 14h30. C'est pas accessible à tout le monde. Et là, du coup, sur les Pyrénées, peut-être qu'on le passera peut-être une séance à 18h, ou que les gens ne soient pas au travail au moment où le film passe. Je pense que ça. Voilà.
7: D'accord, ok.
6: Je vous laisse la parole.
7: Alors, donc, on va peut-être écouter une bande musicale avant de continuer, hein, puisque Nicolas a très bien travaillé.
5: D'accord.
6: Merci.

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1: Voilà, donc magnifique thème de du film
2: Into the Wild.
1: Que
2: c'est
1: va
2: une
1: nous
2: musique qui a été chantée et écrite par Eddie Vedder.
1: Voilà, que va nous présenter Monique tout à l'heure comme film. Alors,
2: exactement.
1: Déjà, on va peut-être dire un mot sur la soirée extraordinaire et magnifique que nous avons vécue la semaine passée, Monique.
2: Oui, la semaine passée, le 12 mai, donc c'était l'ouverture officielle du Festival de Cannes et c'était la première fois que le Cinéma Rex pouvait bénéficier de la retransmission de cette soirée exceptionnelle. Mais les vedettes n'étaient pas toutes sur l'écran. Hein. Elles étaient à Pamiers, en grande tenue. Et en fait, on a eu beaucoup, beaucoup de spectateurs et spectatrices qui ont été enchantés de la soirée.
1: Et voilà. Qui sont venus, nœuds papillons et cravates pour les hommes, et puis des plumes, des strass, des longues robes et
3: c'est
1: tout.
3: Vrai.
1: Tout le monde,
2: tout le monde a fait
1: la montée des marches.
2: Bien
1: il y avait des longues robes. Il a fallu que je... Qu'on regarde, faites attention, ne pas tomber, des strass, etc. Donc,
3: c'est
1: c'était
3: vrai.
1: Très bien.
3: Vous avez fait les photocalls et tout
1: Bien sûr.
2: On a fait des photos qu'on attend toujours.
3: D'accord.
2: Donc, voilà, on attend les photos. J'espère qu'elles vont arriver. Il y a eu quand même plus de 70 photos qui ont été faites avec l'accord des participants.
3: D'accord.
2: Sur le tapis rouge qui était installé. Et puis, voilà, les gens ont bu leur petite coupe. On avait
3: mis en place une grande affiche.
1: Oui,
3: l'affiche
1: très bien. Elle était très bien, l'affiche.
3: Vous en êtes servi pour...
1: Oui, bien sûr.
2: On a décoré, oui, tout à fait.
1: Voilà, nous apprenons donc en direct live, nous apprenons ce qui s'est passé à Nicolas, qui nous le rappelons, est directeur du Rex, mais qui est très content de connaître ce qui s'est passé. Ce qui s'est passé pendant cette soirée.
2: Voilà.
1: Alors, donc maintenant, on va présenter quand même les deux films des Assos, comme chaque année, dernier, comme chaque semaine, dernier mardi du mois pour Art Plus et premier lundi du mois pour
2: Cinéclap.
1: Mm-hmm. Donc, ça va être Couture pour Art Plus. Très beau film que je vous conseille vivement.
2: De Alice Winocourt.
1: Exactement, et qui avec Angelina Jolie, Louis Garrel. Bon, c'est un film quand même féministe hein, sur un problème grave, hein, le cancer. Donc effectivement, Angelina Jolie, elle joue un petit peu sa vérité. Donc elle est très très bien dans ce film. Et il y a c'est l'histoire de quatre femmes en fait. Il y a quatre femmes. Il y a Ada qui est un mannequin. Qui vient du Sud-Soudan. Alors le Sud-Soudan, c'est pas vraiment la partie de la planète qui est la plus amusante. Hein. Et donc elle vient d'un camp de réfugiés, elle devient mannequin, donc on voit ses difficultés. Il y a Angelina Jolie qui est une réalisatrice bon, qui apprend qu'elle a un cancer. Il y a Christiane qui est une petite main, les petites mains essentielles à la haute couture. Et puis, il y a donc une Angèle qui est maquilleuse et qui rêve d'être écrivaine. Donc, c'est un très beau film. Donc, Louis Garrel, il a un rôle secondaire. Ça me fait penser beaucoup à Diamanti qu'on avait vu le mois passé. C'est-à-dire donc, les hommes n'ont pas de parole. Hein. Ils ont une parole quand on leur donne la parole, tout simplement. C'est les femmes qui, une histoire de femmes, et c'est très bien. Donc voilà. Donc ça, c'est pour Couture. Donc dernier mardi du mois, qui sera donc le
3: 26.
2: Mardi 26.
1: Voilà, à 20h20, donc dans la salle numéro 2.
3: C'est ça.
1: Et donc, alors maintenant, donc pour Cinéclap.
2: Alors pour Cinéclap, ça sera donc le mois prochain, mais c'est le 1er juin. Voilà, c'est vraiment très très proche. Le lundi 1er juin à 20h20 aussi, le cinéma nous permet de passer les goûteuses d'Hitler. Alors les goûteuses d'Hitler, c'est un film d'un réalisateur italo-suisse qui s'appelle Silvio Soldini, qui a fait son film bien sûr en langue allemande, puisque on revient sur un fait historique qui a eu lieu à la fin de la Deuxième Guerre mondiale, lorsqu'Hitler était vraiment menacé, complètement parano, et qu'il pensait qu'il risquait d'être empoisonné. Donc, il réquisitionnait des femmes un petit peu au choix, des femmes jeunes et bien portantes, pour manger les repas à l'avance, pour essayer de voir si les repas étaient empoisonnés ou pas. Bon, voilà, est-ce qu'elles vont en faire les frais ? On le découvrira. Et je pense que je vais venir la semaine prochaine, quelques jours avant le film, pour en reparler un peu plus longuement. Voilà. Ça
1: d'accord.
2: S'appelle Les goûteuses d'Hitler.
1: Alors, avant donc de commencer le thème qui est donc l'univers carcéral, mais aussi l'enfermement, alors psychique aussi et physique, nous allons écouter quand même la bande originale du film Midnight Express, hein, pour vous mettre un petit peu dans l'ambiance.

0: Alors, sur l'enfermement, et sur l'enfermement aussi bien donc physique que psychique, hein, puisque Monique, elle va s'occuper de nous présenter des films sur l'enfermement psychique, plutôt. Donc, enfermement, ben, la prison, c'est quand même un lieu qui est très fermé, évidemment, et derrière les barreaux, ben, se concentrent quand même des tensions extrêmes, de la violence, de la domination, de la solitude, des rapports de brutalité, une masculinité qui est bien sûr toxique la plupart du temps, mais aussi parfois une certaine fraternité, comme on a vu par exemple avec le film Sing Sing, que nous avons diffusé aussi au Rex. Alors comme le disait Michel Foucault, c'est une hétérotonie. Qu'est-ce que c'est une hétérotopie ? Une hétérotopie, c'est un lieu réel, mais séparé du monde ordinaire, effectivement, avec ses propres règles. Donc c'est un peu l'enfer, c'est les autres de Jean-Paul Sartre. Alors qui dit, bien sûr, prison dit évasion, ça devient un thème central, évidemment. Alors on peut s'évader de deux façons, on peut s'évader carrément de la prison, mais aussi on peut s'évader dans le cadre, par exemple, de l'art, hein, de l'art thérapie, du théâtre, etc. Ça peut être une évasion de ce type-là, avec les livres, etc. Voilà. Donc, j'aime bien citer quand même Dostoïevski. On cite souvent des auteurs dans cette émission. Le degré de civilisation d'une société se mesure à l'état de ses prisons. J'aime bien cette formule, parce que je suis partisan évidemment des prisons pour ceux qui le méritent, mais je n'aime pas du tout l'idée qu'ils sont dans des conditions épouvantables, parce qu'ils sont privés de liberté et ils n'ont pas à être privés de d'hygiène, etc., enfin de tout un tas de choses. Quand on voit par exemple qu'il y a 135 prisonniers pour 100 place en France notamment. Mais au fond, pourquoi on aime bien ces récits ? Ben parce que ça parle pas seulement des prisonniers, ça parle aussi de nous, de notre rapport à l'autorité, à la liberté, à la justice, à la peur de l'exclusion, et peut-être aussi de nos propres enfermements invisibles. Alors donc, on va commencer par un film dont va nous présenter Monique, qui s'appelle donc...
1: Ah d'accord, alors mon premier film, eh ben, j'ai choisi Into the Wild, parce que je reviens sur ce que disait Guy tout à l'heure. Je lui laisse le soin de parler des films sur l'enfermement, la prison. Ce sont généralement des films que j'ai du mal à regarder. Donc moi, quand on a commencé à réfléchir sur l'enfermement, ben, j'ai plutôt pensé à l'enfermement psychologique de certaines situations et des gens, que ce soit enfermement au niveau de la famille, au niveau de son état psychique en général. Voilà. Alors je choisis Into the Wild parce que lui, il est enfermé dans un système de familial, tout simplement. Il fait des études, ses parents ont plutôt réussi dans la vie, c'est une petite bourgeoisie très bien pensante, père et mère. Et en fait, lui, il choisit de s'évader parce qu'il n'a pas du tout envie d'avoir cette vie-là. Il obtient son diplôme universitaire et sa vie est toute tracée. Il ne prévient pas son entourage et puis s'en va. Il part et voilà, il va vivre sa vie. Alors c'est un film de Sean Penn, évidemment, magnifique, de 2007. C'est un film américain qui a vraiment fait le tour de la planète. C'est un film qui a dénoncé donc justement cet enfermement et le choix de pouvoir à cette époque-là choisir sa vie délibérément. Bon, effectivement, ça, il va subir, il va avoir des aventures plutôt malencontreuses. Et on verra bien, sans dévoiler la fin, comment il va s'en sortir, s'il s'en sort, n'est-ce pas ? Ce film, c'est l'adaptation cinématographique de la biographie écrite par John Carcawer autour de Christopher McCandless, voilà, qui avait donc raconté son aventure et son choix de vie. La musique est très très belle. On a écouté tout à l'heure une chanson qui s'appelait Long Nights. La musique est de Eddie Vedder sur ce film-là. La musique est très belle. Les images, effectivement, dans cette Amérique superbe. Bon, voilà. Et au milieu de la nature, voilà, Christopher vit sa vie et il est heureux. Voilà, je laisse la parole à Guy.

0: Si alors, vous enchaînez bon, sur un autre film.
1: Oui, sur Midnight Express. Alors là, c'est vraiment, lui, pour le coup, il est vraiment incarcéré dans une prison turque. C'est un film qui est sorti en 1978, qui a eu beaucoup, beaucoup de succès. Réalisateur Alan Parker. Et l'animateur, les acteurs principaux, c'est Brad Davis, John Hurt et Randy Kane. Alors, c'est un jeune américain. C'est une histoire vraie qui se fait pincer avec de la drogue. Et effectivement, il est donc mis dans des prisons turques. Alors, les prisons turques, évidemment, sont pas très rigolotes, évidemment, hein. Et donc, par conséquent, ben, il y a toute cette violence, etc., cet enfermement qui devient psychique, hein, parce qu'à un moment, il est pratiquement devenu un zombie. Bon, il arrive à s'échapper. Et donc, le film a eu un immense succès, plusieurs Oscars. Alors, il se passe donc à Istanbul. Alors, je ne voudrais pas quand même dynamiter le prochain documentaire sur Istanbul. C'est en 1978. La situation a quand même évolué. Mais vous savez, dans les évolutions de situation, on n'est jamais sûr, hein, comment les situations évoluent. L'histoire n'est pas linéaire, c'est-à-dire qu'on peut faire des retours en arrière. Bon, théoriquement, c'est un film qu'il faut à tout prix voir, parce que c'est vraiment très bien, très très bien fait, notamment la scène d'arrestation où il est dans la navette qui l'emmène à l'avion, et on voit le cœur, on entend le cœur qui bat très très fort, on voit des perles de transpiration. C'est vraiment très très très prenant. Et ensuite, tout le film sur l'incarcération. Et donc, film à voir à tout prix pour ceux qui ne l'ont pas vu. Et ça serait un film culte, Nicolas. Tu pourrais le projeter, ouais, ouais, comme film culte éventuellement.
2: Le réalisateur, c'est qui?
1: Alors, le réalisateur, c'est Alan Parker. Ouais.
2: D'accord.
1: Voilà. Donc, vous avez écouté le thème tout à l'heure, hein, de Midnight Express. C'est un thème qui est connu quand même. Donc voilà, on pourrait peut-être écouter une nouvelle chanson avant de présenter deux autres films, peut-être.
0: On pourrait écouter la musique de Lawrence Anyways, dont je vais parler tout à l'heure. C'est Kim Carnes, bien sûr, qui chante Bette Davis Eyes.

0: Voilà, alors cette chanson qu'on connaît tous évidemment et qui revient souvent sur nos radios. La bande originale de ce film, Lawrence Anyways, est super. Il y a plein de tubes, il y a cette musique donc des années 2010 qui nous ravit à chaque fois. Alors Lawrence Anyways, c'est un film de Xavier Dolan. Immense cinéaste, évidemment, qu'on connaît bien pour plein de films, notamment sur l'homosexualité. Je parle encore de l'enfermement là, puisque l'idée m'est venue de ce film, parce que l'enfermement, ben, c'est parce qu'il n'a pas choisi de vivre son sexe, qui est un sexe évidemment d'homme, sexe masculin. Et cet homme, évidemment, aimerait devenir une femme. Alors, c'est cet enfermement très particulier, celui d'appartenir à un sexe défini que l'on n'a pas choisi et dans lequel il ne se sent pas dans son vrai corps. Alors, avec l'aide de sa petite amie, il va essayer de se battre et surtout se transformer et subir une transition qui va lui apporter une énorme liberté. Alors, les acteurs sont superbes, c'est Melville Poupeau dans le rôle titre, Suzanne Clément qui joue sa compagne, et la mère est jouée par Nathalie Baye qui est décédée récemment et qui a souvent tourné avec Xavier Dolan, notamment dans Juste la fin du monde où elle était incroyable. Auprès de cet acteur Gaspard Ulliel qui est décédé aussi il y a 2 ou 3 ans maintenant, ou peut-être un peu plus. Voilà, donc Xavier Dolan traduit dans ce film une douleur existentielle, en fait, une douleur existentielle de ce personnage qui choisit une transition. Et on se doit, nous, simples spectateurs, de connaître cette douleur et de ne pas la condamner, évidemment. Voilà,
1: c'est un enfermement épouvantable aussi et psychique. Alors, le film que j'ai choisi, moi, est un un enfermement physique et aussi psychologique. Ça s'appelle The Experiment, l'expérience de Stanford. C'est un film qui est sorti en 2010 du réalisateur Paul Schoering avec Adrien Brody, que j'aime beaucoup comme acteur, et Forrest Whitaker, qui est un très bon acteur aussi. Ce sont des volontaires qui participent à une expérience psychologique simulant une prison. Certaines deviennent gardiens, d'autres sont détenus. C'est donc une simulation pour étudier les comportements des prisonniers, des gardiens. Très vite, les rapports de pouvoir vont dégénérer en violence, en humiliation, chacun se prenant vraiment au jeu, en particulier les gardiens, révélant la fragilité des comportements humains face à l'autorité. Alors, c'est un film qui est quand même très intéressant à voir, parce que on voit très bien comment les gens peuvent évoluer en fonction de la casquette qu'ils ont. C'est très dur à supporter, parce que les gardiens se prennent vraiment pour des gardiens et vont martyriser littéralement les pauvres prisonniers. Et au bout d'un moment, on ne se rend plus compte que c'est une simulation et que c'est quelque chose qui a été entièrement créé. Hein, ils ont été mis en prison alors qu'ils n'ont rien fait. Et les gardiens sont gardiens, mais ils ne sont pas dans la vie, ils ne sont pas gardiens. Et donc ça, c'est très très intéressant, parce qu'on voit bien comment une société peut très vite dégénérer. Et notamment, moi je constate par exemple dans l'activité actuelle de la société, je constate une certaine tendance à la délation. Les gens ont envie de vous condamner, alors soit pour des paroles, soit des paroles mal interprétées. On peut difficilement maintenant parler, parce que tout de suite vous êtes immédiatement condamné. On se croirait sous la révolution culturelle de Mao. Et je trouve que cette tendance à la délation, alors c'est intéressant qu'il y ait justement les goûteuses d'Hitler qui viennent, et qu'il y ait aussi le film sur De Gaulle qui vient, parce que on a souvent oublié toute cette période en France, la période pendant la guerre, où il y avait quand même des collaborateurs et des délateurs, et il y a toujours dans la population ces gens qui sont prêts à justement essayer de s'ériger en juge.
0: Oui.
1: parce que eux ont raison et les autres ont tort, et ils vous condamnent. Et ça, c'est très, très, très, très, très, très embêtant comme tendance. Et j'observe qu'il y a un peu cette tendance qui revient. Voilà. Alors, on va passer une autre chanson pour nous changer les idées, et ensuite, on regardera à nouveau deux autres films.

0: Bon, ben voilà, donc Monique, tu vas nous parler de quel film alors ?
1: Oui, alors le film évidemment encore sur l'enfermement, bon, qui là n'est pas quelque chose d'épouvantable subi par un enfant, mais quand même l'enfermement psychologique d'un petit garçon qui est élevé par son père parce que sa mère est décédée. Et son père l'élève dans le patriarcat, dans le masculinisme. Il travaille dans des mines. Ils habitent en Angleterre, dans le nord-est de l'Angleterre, dans une banlieue minière, avec son frère. Et donc, c'est le culte, évidemment, de l'homme fort et de l'homme viril. Donc, il envoie son petit garçon faire de la boxe. Et là, vous avez tous certainement reconnu, et vous savez de quoi je parle, peut-être, c'est Billy Elliot,
0: bien sûr,
1: de Stephen Daldry, qui est un cinéaste anglais, et le film date de 2000, de l'année 2000. C'est un film exceptionnel qu'on ne se lasse pas de regarder, qu'on conseille à tous les enfants aussi à partir de l'âge de 7-8 ans. Ils peuvent vraiment le voir parce que c'est le film d'une libération et de la danse, effectivement, de la musique et de la danse. Alors ce petit garçon, il va au club de boxe contre-forcé. Et il découvre que dans la salle d'à côté du club de boxe, il y a de la danse classique. Donc, il dit rien à personne et puis il va au club de danse classique. Et là, évidemment, il se fait laminer et moquer par ses copains d'école. Son père n'est pas très content parce qu'un garçon qui fait de la danse, ça ne va pas. Et il se fait montrer du doigt. Et en fait, c'est l'ascension de ce garçon qui danse tant qu'il peut. Et partout, de la danse moderne, de la danse contemporaine et de la danse classique. Et effectivement, on ne se lasse pas de regarder la scène finale où il déboule sur la scène en vêtements, évidemment, du cygne, puisque c'est...
0: Avec des plumes.
1: Voilà. Et dans le lac des cygnes, avec cette musique magnifique du final du lac des cygnes, il se lance sur cette scène et pour la première fois dans le public, il y a son père, voilà, qui a les larmes aux yeux et qui, bon, on se lasse pas de regarder cette scène-là qui est vraiment commune sur les réseaux sociaux et qui passe en boucle.
0: C'est une dernière scène, oui.
1: C'est la dernière scène qui est exceptionnelle.
0: Oui, voilà. Elle est vraiment exceptionnelle, cette scène, surtout quand on voit un des membres du staff qui est derrière et qui vient lui dire juste avant qu'il aille, votre famille est dans la salle. C'est vraiment, ça fait preuve, moi ça me fait à chaque fois,
1: c'est
0: extraordinaire parce qu'on sait tout ce qu'il a passé, et effectivement juste avant de faire son saut remarquable, un saut exceptionnel, et puis c'est bien fait parce qu'on voit toute la troupe qui attend de savoir à quel moment il va partir. Ça c'est très très bien rendu.
1: Les petits danseurs se lancent avant lui et puis la personne à côté lui dit ta famille est là, il a ce petit sourire en coin.
0: Voilà.
1: Il est quand même, on voit qu'il est heureux et là ça lui donne l'impulsion finale.
0: Exactement.
1: Extraordinaire.
0: Alors moi je vais vous parler d'un film qui est aussi donc enfermement. Alors c'est bizarre parce que les trois films que j'ai choisis finalement c'est d'enfermement aussi bien physique que psychologique. Et donc c'est Shutter Island. Donc c'est un film extraordinaire de 2010 de Martin Scorsese. Adapté du roman de Denis Lehane, avec comme acteurs principaux Leonardo DiCaprio, Mark Ruffalo, il y a Bing qui s'est lié aussi. Donc c'est quand même très intéressant comme film, dans la mesure où le héros croit être un marshal enquêteur venu investiguer dans un hôpital psychiatrique prison sur une île, et peu à peu on découvre que finalement lui-même c'est lui-même qui est en prison. Il a décidé d'oublier ce qu'il a fait parce qu'il lui est arrivé quelque chose d'extraordinairement dramatique et douloureux, très douloureux. Et donc il y a une scène qui est donc je ne vais pas vous raconter parce que c'est une je vous laisse le soin de le voir, mais la scène est vraiment très marquante, très très marquante. Quand on ne sait pas à chaque fois si on est dans la réalité ou si on est dans l'impression, mais en fait ça correspond, si vous voulez, au fait que il a décidé d'oublier, c'était trop dur pour lui. ce qu'il a fait, ce qu'il a subi. Il a décidé d'oublier. Finalement, il s'est créé comme personnalité d'être un marshal. En fait, il croit que c'est lui qui est venu, qui vient étudier les gens qui sont enfermés. Donc, ça a donné un très beau, très bon thème musical qui s'appelle On the Nature of Daylight, Someone is Missing. Donc, c'est le film qu'on a, la musique que tu vas nous mettre, puisqu'au début, tu l'avais mis et on n'a pas trop écouté. C'est un thriller. Là aussi, c'est un film pratiquement culte, hein, qu'on pourrait voir ou revoir. Et il y a cette phrase qu'il dit à un moment, qu'est-ce qui serait le pire? Vivre comme un monstre ou mourir comme un homme bien? Et c'est intéressant, c'est quelque chose, vous avez 3 heures si vous voulez, pour le faire.
1: Je relève les copies.
0: Voilà, et on va écouter donc le thème musical de ce film.

0: Donc, Monique, qu'est-ce que nous avons choisi pour
1: pour le mois prochain, eh ben, avec grand plaisir, nous allons travailler encore très durement avec Guy sur un thème qui est bien sûr très actuel et qui nous est venu à l'idée très rapidement parce que c'est l'emprise.
0: Voilà, l'emprise sous toutes ses formes.
1: Exactement.
0: Hein, masculinité toxique, mais aussi fémininité toxique, puisqu'il y a un film qui sort sur ce thème-là. Hein. Et donc voilà, on va travailler pour vous, on va choisir chacun à quelques chaque fois films. Trois films ou quatre films et les bandes son. Voilà. Et donc ça a été un plaisir hein, de faire cette émission. On a chacun à chaque fois des choix différents. C'est amusant parce que on se coordonne pas vraiment beaucoup et à chaque fois on a des choix qui sont quand même différents.
1: Et ça tombe très bien.
0: Hein, on tombe jamais bien. Sur le même film, c'est super. Voilà, donc on vous a parlé quand même de pas mal de films, hein. Et puis il faut pas oublier quand même les deux films à voir, c'est-à-dire le dernier mardi du mois, Couture, qui est un très très beau film.
1: Magnifique, oui.
0: Et puis ensuite, le premier lundi du mois, le 1er juin,
1: Les Goûteuses
0: d'Hitler. Voilà, donc on vous remercie beaucoup.
1: Merci.
0: À très bientôt. Merci à Léa pour nous avoir préparé aussi la technique de cette émission. À très bientôt.
1: Au revoir.
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Voilà, on a franchi le ponton. Et ici, à l'abri, vraiment au bord de l'eau, le ruban de la végétation et des arbres nous protège des assauts du vent tempétueux. Ambiance

puissance de la mer et du vent qui cogne les côtes de cette petite île au large de Cannes. Bien évidemment, ce site est protégé, c'est l'intimité la plus farouche. Qui claque à vos oreilles, l'intimité la plus farouche de Sainte Marguerite.

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marche délicate. 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

Et à présent, toujours avec la plus grande délicatesse,

Ici, les arbres sont multicentenaires. Les pins ont été plantés en 1820. Les eucalyptus, je n'en sais trop rien, mais vu leur taille, ils ont l'air très âgés. Quelques pas. Seul. 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

Bonjour à toutes et à tous, bienvenue sur Oxygène FM. Je suis très heureux de vous retrouver cette semaine pour un nouvel épisode de l'émission Le Local à Musique qui a lieu chaque semaine le lundi à 15h, le vendredi à 20h et puis le dimanche à 16h. Vous pouvez retrouver également cette émission sur oxygenefm.com et sur nos réseaux sociaux Oxygène FM-6 Ariège ou encore Stéréoxyde-6 Oxygène FM. Qu'est-ce que c'est Le Local à Musique ? C'est une émission chaque semaine où l'on découvre ensemble le meilleur des musiques régionales, des musiques locales. On a du live également, du live qui a eu lieu dans nos studios, bien sûr, des artistes locaux et régionaux qu'on reçoit tous les mercredis soirs à partir de 19h en direct sur Oxygène. Et puis, voilà également des morceaux que vous n'entendez nulle part ailleurs. Des artistes internationaux également, des artistes bien moins connus aussi. Et puis, voilà, de la reprise de chansons françaises. On va découvrir ce soir pas mal de choses avec les Fabulous Troubadours aussi. Dans les années 90-2000, ça marchait beaucoup dans la région. On va écouter le duel de Sound Paris. Vous allez voir, c'est génial ce qu'on va entendre. On aura également Zoran tout à l'heure. Nano War of Steel en découverte musicale internationale. Béton Todd, vous allez voir, c'est la Peña Bayona en version autrichienne. Grecher Wein, ça s'appelle. On va le découvrir tout à l'heure. On va partir également du côté de l'Indonésie ce soir, ce jour d'ailleurs, puisque l'émission est diffusée en journée. Le soir, c'est le vendredi. Et Echo Echo, qui va arriver dans un instant, c'est un groupe de deux jeunes guitaristes qui mettent bien l'ambiance du côté de Gruissant. On aura Drumdy également avec le Soundboy. C'est un morceau qu'il a réalisé avec Davy Reed, bien sûr, artiste ariégeois. Lui aussi, le Soundboy que vous avez été les premiers à découvrir ici sur Oxygène FM en exclusivité, même avant sa sortie. Et puis pour commencer cette émission du Local à Musique, voici un morceau des Va à Passe. C'est une reprise d'un morceau de Sting qui s'appelle Shape of My Heart. Les Va à Passe, c'est un groupe toulouso-luchon-chorien. Ils viennent de Toulouse, de Luchon et de Castelnaudary. Bienvenue.

Drum D et David Reed, le Somboy que vous avez découvert ici sur Oxygen FM pour la première fois. Puisque avant que ça sorte, j'étais là en studio à 18h, j'ai pris l'antenne comme ça, hop. Et le morceau était déjà diffusé chez nous. Donc Somboy, merci encore à Drum D pour cette exclusivité. Et ça nous fait toujours plaisir d'entendre ce morceau avec David Reed. Bien sûr, dans un instant, je vous en parlais tout à l'heure, le Béton Todd, la Peña Bayona en version autrichienne, c'est Gréché Charvain qui arrive juste après Echo Echo et leur reprise du côté de l'Ode du morceau Emmenez-moi de Charles Aznavour. Vous écoutez le local à musique, vous écoutez Oxygène FM. Bienvenue à vous, bonne journée.

Ça s'appelle Béton Todd. B-E-T-O-N-T-O-D. Le morceau s'appelle Gretchen Vane. Je vous laisse aller chercher ça pour faire découvrir, voilà, à vos amis également cette version très très spéciale de la Peña Bayona. Bienvenue à toutes et à tous. Le local à musique donc qui continue avec du live dans un instant. Comme chaque semaine, on reçoit des artistes le mercredi soir. Et là, c'est l'artiste toulousaine Alinka qu'on avait reçue. Elle va nous faire dans un instant donc le morceau Ces petites choses en live. Ça a été enregistré dans nos studios dans l'émission Stéréoxyde le mercredi soir, bien sûr, l'émission qui est rediffusée également le samedi soir à 21h. Ces petites choses, c'est Alinka qu'on écoute tout de suite, et juste après c'est Mark Ashton Project qu'on a reçu également et qu'on vous fait découvrir avec le morceau Feels Good. Bienvenue dans le local à musique, vous écoutez Oxygène FM sur les 94.2, le 102.2 et sur oxygenefm.com. Bonne journée à vous.

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1: Ouais. Bravo.
2: Merci.
3: Alinka dans nos studios, bien sûr, sur Oxygène.

La version à la guitare d'un morceau qui était sur un jeu vidéo. À l'époque, je jouais à ça il y a une vingtaine d'années. C'est Metin 2 Enter the East. Je ne sais pas si vous avez connu ça, mais peut-être que ça doit vous faire plaisir de réentendre ça, bien sûr, donc avec cette version à la guitare. Découverte internationale, donc, comme ce qui va arriver dans un petit instant avec Nam War of Steel. Mais en attendant, je vous ai parlé de l'Indonésie tout à l'heure. On va écouter ça également dans un instant. Et puis les Fabulous Troubadours. Ça, dans les années 90, ça faisait un énorme carton dans le sud toulousain. Et les plus anciens assidus de radio se souviennent de ces morceaux. Donc, avec l'aller-retour au pas de la case ou encore le duel de Sans Pareil avec ce morceau où les deux protagonistes se répondent pendant ce titre. Je vous laisse écouter ce morceau qui est magnifique. Et puis, on écoutera juste après un groupe du Tarn qui s'appelle Léonore Essayé. Ils se sont séparés il y a quelques années, hein, mais on a quand même gardé le CD et puis on va vous diffuser ça. C'est la reprise de C'est Jérôme avec ce morceau, donc en version rock. Voilà ce qui vous attend dans les prochaines 10 minutes sur Oxygène FM dans le local à musique. Cette émission que vous écoutez le lundi à 15h, le vendredi à 20h et puis le dimanche à 16h. Bienvenue.

0: Le groupe Chorien Suncaster Band ici sur Oxygen FM. Je suis très heureux d'être avec vous pour vous distiller un petit peu ces artistes régionaux et ces artistes locaux sur votre radio locale préférée. C'est Oxygen FM que vous écoutez sur le 94.2, le 102.2 et sur oxygenfm.com. C'est sur cette radio locale que vous écoutez, que vous découvrez d'ailleurs également des artistes internationaux que vous n'avez pas l'habitude d'écouter. On va écouter des Italiens maintenant. C'est Nano War of Steel avec un morceau complètement barré qui s'appelle Norwegian Reggaeton. Je vous laisse découvrir ça. Vous allez voir, ça va partir dans tous les sens et c'est très très drôle. On finira tout à l'heure avec un morceau de l'Indonésie avec un groupe qui s'appelle Jin, avec un morceau qui s'appelle I'll Be There. Et puis tout de suite, donc c'est Nano War of Steel qu'on écoute. Bienvenue dans le local à musique sur Oxygen FM.
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Norwegian Reggaeton, c'était Nano War of Steel sur Oxygen FM. On va terminer cette émission, bien sûr, avec un morceau d'Indonésie. On fait le tour du monde chaque semaine et chaque semaine, je vous ramène des trucs de là-bas, d'autres pays, d'autres horizons. Et cette semaine, c'est en Indonésie qu'on va s'arrêter avec un morceau d'un groupe qui s'appelle Jin, J-I-N, et le morceau s'appelle I'll Be There. Je vous laisse découvrir ça, vous allez voir, ça nous change hein, de d'habitude, ce genre de morceau. Morceau que vous n'entendez qu'ici, que vous découvrez qu'ici, dans le local à musique sur Oxygen FM. Il n'y a pas que du local, il y a une grande partie de local, et puis il y a des coups de cœur internationaux. Bienvenue, bonne journée à vous.

c'était le groupe indonésien Jin Ji. J-I-N sur Oxygen FM, I'll be there. C'était le groupe indonésien Jin, donc. Pour terminer cette émission, le local à musique va revenir la semaine prochaine, bien sûr. Même heure, même endroit, même fréquence. Et d'ici là, je vous souhaite une très très bonne semaine ou un très très bon week-end. Ça dépend à quel moment vous nous écoutez. Donc le lundi à 15h, le vendredi à 20h et puis le dimanche à 16h. Prenez le rencard, c'est comme ça chaque semaine. Et puis c'est en podcast également sur oxygenfm.com. Bonne journée à vous. Juste après pour vous donc sur Oxygen FM, c'est de la musique. Ou encore, si on est le vendredi, c'est Groovy Sound qui arrive pour vous. Ou le dimanche, avec les infos. On va décrocher avec RFI dans un instant. Bienvenue.

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1: Il est 17h ici à Paris, 16h à Kinshasa. Bonjour à tous.
2: Karine Bellicha.
1: À la une, en République démocratique du Congo, pour tenter de contenir Ebola, les vols entre Bunia, épicentre de l'épidémie, et Kinshasa sont suspendus. Le dernier bilan officiel fait état de 204 blessés, probablement liés à la maladie, sur plus de 850 cas suspects recensés. Les condamnations pleuvent depuis l'utilisation par Moscou d'un missile à capacité nucléaire en Ukraine la nuit dernière. Bruxelles dénonce une tactique d'intimidation. La France condamne une fuite en avant. C'est la troisième fois depuis le début de l'invasion du pays que les Russes utilisent cette arme de longue portée qui peut toucher l'ensemble de l'Europe. Et puis les pompiers américains tentent toujours d'empêcher l'explosion d'un réservoir contenant des produits chimiques dangereux près de Los Angeles. Les explications de Juliette Pietraszewski à la fin de ce journal. Un nouveau bilan a donc été donné sur le front d'Ebola par les autorités de République démocratique du Congo. On dénombre désormais 204 décès, probablement liés à la maladie, sur 867 cas suspects. Pour le moment, trois provinces rapportent des cas, l'Ituri et les Nord et Sud Kivu. Les autorités congolaises ont décidé d'isoler la ville de Bunia de la capitale Kinshasa. Pascal Moulegua, tous les vols sont suspendus entre les deux villes.
3: Le gouvernement parlait d'une mesure conservatoire qui vise à prévenir toute propagation transfrontalière de l'épidémie et assurer la sécurité sanitaire des passagers. Mais cette suspension des vols entre Bunia et Kinshasa suscite déjà des critiques. Certains responsables sécuritaires jugent la mesure incohérente tant que d'autres villes comme Beni ou Kisangani restent accessibles par la route depuis Bunia. Ils craignent aussi un impact économique important. Les acteurs humanitaires s'inquiètent également puisque cette suspension concerne également les vols humanitaires. Il faudra une autorisation spéciale du gouvernement, que ce soit pour les transports des kits de riposte ou les déplacements du personnel médical. Or, selon plusieurs responsables, l'efficacité dépend précisément de la rapidité de la riposte. Des interrogations persistent sur le vol cargo alors que les autorités n'ont pas détaillé les modalités exactes de ces restrictions. Par ailleurs, à Bunia, les rassemblements publics de plus de 50 personnes et les veillées funéraires sont désormais interdits, mais plusieurs grandes églises ont maintenu leur culte ce dimanche. Les porte-paroles militaires de cette province, placées sous état de siège, relativisent. Ce n'est qu'un premier dimanche, les leaders religieux seront davantage sensibilisés, nous a-t-il confié. Pascal Moulegua, Kinshasa, RFI.
1: La nuit dernière a été particulièrement difficile pour les Ukrainiens. L'une des pires nuits depuis le début de l'invasion russe il y a plus de 4 ans. Un missile Oreshnik à capacité nucléaire a même été employé par Moscou. C'est la troisième fois depuis 2022. Bruxelles dénonce une tactique d'intimidation. Au total, 600 drones et une centaine de missiles tirés sur le pays, notamment dans la région de Kiev, faisant 4 morts. Dans la capitale, les destructions sont très importantes, Lucas Lazo.
4: Au centre de Kiev, le quartier de Loukianivka n'est que dévastation. Les échoppes du marché très populaire ont été réduites en fumée. Les structures du centre commercial mitoyen sont carbonisées. Et sur les deux avenues qui mènent à ce point névralgique de la capitale, certains immeubles sont éventrés, les voitures calcinées, les vitres des appartements soufflées sur des centaines de mètres. Depuis l'aube, les riverains déblaient leurs foyers, colmatent les trous avec des bâches de plastique et les pompiers s'acharnent à éteindre les derniers incendies. Si la grande majorité des 90 missiles lancés par la Russie ont été interceptés selon l'armée de l'air ukrainienne. Les dégâts sont considérables. Par ailleurs, pour la troisième fois depuis le début de la guerre, la Russie a fait l'usage d'un missile Oreshnik sur une ville de la région de Kiev. Propulsé à une vitesse hypersonique de 12 000 km/h selon Moscou, cette arme est très difficile à intercepter, capable de porter des ogives nucléaires mais très coûteuse. Le Kremlin la réserve de manière symbolique pour intimider l'Ukraine selon différents experts militaires. À Kiev, Lucas Lazo, RFI.
1: Plus de 180 000 personnes ont manifesté hier à Belgrade. Le décompte a été fait aujourd'hui par un organisme indépendant serbe. Une démonstration de force donc de l'opposition menée par les étudiants pour réclamer des élections. Reprise spectaculaire du mouvement anticorruption, même si des heurts ont éclaté à la fin de la manifestation. En Turquie, des partisans du chef du CHP, Özgür Özel, avaient bien tenté de bloquer l'accès au bâtiment en vain. Des centaines de policiers anti-émeutes ont pris d'assaut le siège du principal parti turc d'opposition. C'est à Ankara, une opération des forces de l'ordre après la décision d'un tribunal jeudi de destituer la direction du parti pour irrégularité. C'était lors d'élections qui avaient eu lieu en 2023. Le CHP a dénoncé un nouveau coup de force du pouvoir du président Erdogan. Au Proche-Orient, les frappes israéliennes s'enchaînent toujours dans le sud du Liban. 11 personnes ont été tuées hier dans la région de Nabatieh, tandis qu'un accord entre l'Iran et les États-Unis sur un autre front pourrait être annoncé dans les heures qui viennent, même si Donald Trump affirme qu'il ne veut pas se précipiter. Le compromis entre Washington et Téhéran qui se profile comprendrait plusieurs étapes. D'abord, acter la réouverture du fameux détroit d'Ormuz. Les navires seraient autorisés de nouveau à emprunter ce passage stratégique pour l'économie mondiale. En revanche, le règlement de la question du nucléaire serait remis à d'autres discussions plus tardives, laissant en suspens donc l'épineuse question des stocks d'uranium enrichi de l'Iran. C'est précisément sur la question du nucléaire que Washington et Tel Aviv pourraient s'opposer, avec d'un côté le président américain favorable à une solution diplomatique et de l'autre le premier ministre israélien tenté de reprendre l'offensive pour éliminer toute ambition militaire nucléaire de Téhéran. Un responsable israélien sous couvert d'anonymat assure que Donald Trump a bien garanti à Benjamin Netanyahou que l'accord qui sera conclu doit impérativement prévoir le démantèlement du programme nucléaire iranien et le transfert du stock d'uranium hautement enrichi hors du pays. Accord conclu ou pas, l'équipe iranienne sera suivie de près au Mondial de foot qui débute dans un peu plus de deux semaines. Un événement planétaire organisé conjointement par les États-Unis, le Canada et le Mexique. La sélection iranienne rencontre beaucoup de difficultés pour obtenir des visas américains. Karl Pasquet, le problème n'est pas encore totalement réglé, mais l'équipe a obtenu l'autorisation de délocaliser son camp de base au Mexique.
2: Fini l'Arizona aux États-Unis et direction le Mexique pour la sélection iranienne. Selon le président de la Fédération iranienne de football, la FIFA a accepté de déménager le camp de base de l'équipe. Au lieu de Tucson, la sélection va s'installer à Tijuana. L'objectif affiché est clair, contourner les difficultés d'obtention de visa américain. En logeant de l'autre côté de la frontière, les joueurs et le staff espèrent pouvoir rallier leur match en vol privé. L'enjeu est de taille car l'Iran doit jouer ses 3 matchs de poule sur le sol états-unien, 2 à Los Angeles face à la Nouvelle-Zélande et la Belgique, et le 3e à Seattle face à l'Égypte. Cette rencontre sera par ailleurs le match des fiertés LGBT+. Mais le problème n'est pour autant pas totalement réglé, car même basé au Mexique, les Iraniens devront entrer sur le territoire des États-Unis les jours de match. Le contre-la-montre diplomatique continue donc. En attendant, l'équipe iranienne est actuellement en stage de préparation en Turquie et plusieurs membres de la sélection se sont déjà présentés à l'ambassade américaine d'Ankara pour y déposer leur demande de visa.
1: Aux États-Unis, un nouvel incident s'est produit près de la Maison-Blanche hier soir. Un homme a ouvert le feu contre un poste de contrôle de sécurité avant d'être abattu par les policiers du Secret Service alors que Donald Trump était présent dans le bâtiment. Un passant a aussi été blessé dans la fusillade. Plusieurs médias américains ont identifié le suspect, un homme aux antécédents de troubles médicaux. De l'autre côté du pays, en Californie, les autorités craignent toujours l'explosion d'une cuve de produits chimiques près de Los Angeles. Avant-hier, près de 40 000 personnes ont été évacuées car une fuite a été signalée. Juliette Pietraszewski, les pompiers ont relevé une hausse de la température du produit contenu dans la cuve en question, ce qui alimente les inquiétudes.
5: À l'intérieur de ce réservoir, 26 000 litres d'un liquide inflammable, le métacrylate de méthyle, utilisé pour la fabrication de plastique. Un produit dangereux qui est passé de 25 à 32 degrés ce vendredi. La hausse est en moyenne d'un degré Fahrenheit par heure, ce qui est une mauvaise nouvelle, a par ailleurs déclaré un responsable des pompiers hier. Les équipes sur place cherchent à refroidir la cuve pour éviter une explosion, explosion qui pourrait envoyer des fumées toxiques au-dessus d'une vaste zone habitée, notamment dans les quartiers de Garden Grove, une localité du comté d'Orange en grande banlieue de Los Angeles. Depuis les évacuations de près de 40 000 personnes dans la zone vendredi, les autorités tentent de mettre en place un système de barrières. Objectif, que le produit toxique ne pollue pas les cours d'eau ou l'océan situés à quelques kilomètres de l'accident. En cas d'explosion et selon une carte publiée par les pompiers, les zones zone située dans un rayon d'environ 330 mètres autour du réservoir pourrait subir des dégâts importants. Aucun blessé n'a été signalé à ce stade et les autorités n'ont pas communiqué sur l'origine de la fuite.
1: Enfin, un mot des internationaux de France de tennis à Roland-Garros. Ouverture de la quinzaine marquée par la chaleur et par la belle victoire de l'Ukrainienne Marta Kochiouk au premier tour. Dans son discours d'après-match, elle a raconté qu'un missile s'était abattu à 100 mètres du domicile de ses parents. Plus tôt dans la journée, Marta Kochiouk qui a assuré que toutes ses pensées étaient tournées vers l'Ukraine.
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Sorties culturelles, spectacles et bonnes adresses, les bons plans du week-end, ça commence tout de suite. Et on commence avec le grand rendez-vous culturel, l'Ariège Tour à Varilhes jusqu'au lundi 25 mai. Rendez-vous sur le site de l'ancien camping derrière l'école Paul Delpech, au programme cirque, concert, théâtre de rue, spectacle de feu, marionnettes et animation familiale sous chapiteau. Le temps fort est prévu samedi 23 mai avec des animations dès 9h30 comprenant atelier cirque l'après-midi et grande soirée spectacle jusqu'à tard dans la nuit. Retrouvez toutes les infos sur le site de l'association porteuse du festival Un Brin de Sens.

le voyage de Bumpy s'installe sur l'esplanade de Miliane samedi 23 et dimanche 24 mai de 10h à 18h avec plus de 100 dinosaures animés et des animations pour toute la famille pour un tarif allant de 12 à 14 euros.

agricole et du traitement médiatique de l'agriculture est organisée donc samedi à la salle communale avec un temps d'échange consacré aux difficultés du monde paysan, aux mobilisations agricoles et à la manière dont les médias traitent ces crises qui secouent le secteur depuis plusieurs mois. Vendredi et samedi, vous pourrez retrouver le spectacle nommé « Les Apollons et si c'était vrai ?» Un spectacle d'humour interactif et décalé entre comédie et mise en scène surprise au café-théâtre de la Poste de Foix. Et pour terminer, n'oubliez pas la fête du vélo qui se tiendra samedi 23 mai entre Pamiers et la Tour d'Icrieux sur la nouvelle voie verte de 10h à 16h. Deux villages vélos seront installés à la gare de Pamiers, à la gare de Pamiers et face à la mairie de la Tour d'Icrieux. Au programme balade sur la voie verte sécurisée, atelier vélo et auto-réparation, parcours de maniabilité, animation sportive et artistique, déambulation et manège à pédales, ainsi que la présence d'associations locales autour des mobilités douces, comme les cyclopathes de Pamiers qui sont venus nous présenter cette journée. L'objectif étant de faire découvrir ce nouvel axe cyclable de 5 km reliant Pamiers à la Tour d'Icrieux et encourager les mobilités douces dans le quotidien. Et voilà, c'est terminé pour cet agenda d'actualité. Merci à vous de l'avoir suivi. On se retrouve la semaine prochaine pour un agenda culturel actualisé.

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2: Yo tout le monde, on est sur Oxygène FM comme tous les jeudis avec toute l'équipe. Il y a Axel.
3: Enfin, il n'y a pas toute l'équipe, mais...
2: Il y a Timéo aussi.
4: Salut.
2: Timo.
3: Salut, salut.
2: Et Ilana.
5: Salut.
2: Et moi-même.
3: Salut, donc, salut Sohan.
2: Comment ça va aujourd'hui?
3: Micro, mais arrête.
2: Comment ça va aujourd'hui du coup?
3: Bah ça va super, moi ça va super. Petit problème technique, je sais pas ce qui se passe.
2: Timéo, est-ce que tu vas bien?
6: Ça va.
3: On t'a pas entendu Timéo, tu peux répéter dans le micro s'il te plaît?
2: Ça va.
3: Merci.
2: Parfait, alors Ilana, tu vas bien?
5: Ça va super.
3: Et toi, ça va Swan?
2: Eh ben moi je vais super bien, j'espère que tout le monde va bien en tout cas.
3: On espère que tout le monde va bien.
2: En cette belle journée ensoleillée sur Pamiers.
3: Oui, il fait très chaud.
2: Il fait très chaud.
5: Trop chaud.
2: C'est clair. Et ben, je vous propose de passer directement à mon premier choix d'aujourd'hui. J'ai choisi Crypto du nouvel album de La Rafle. Je sais pas si certains connaissent, en feat avec Hamza.
3: L'album, c'était il y a un mois quand même.
2: Oui, nouvel album, c'était il y a un mois, mais il est quand
4: récent,
2: même.
4: On dit qu'il
3: est récent. Ouais, il est récent.
2: Voilà, il est récent. Donc Crypto avec Hamza, je sais pas si vous connaissez.
4: Ben, moi je connais, oui.
2: Si vous connaissez pas, vous allez découvrir.
3: Non. Allez, découvrons ça.
4: Bah écoute.
3: Alors en fait.

0: Et c'était du coup Crypto en feat avec Hamza. Est-ce que vous avez aimé?
1: Ça va.
0: On était en plein débat en train de se demander si cet album était dans le top 10 de l'année pour l'instant. Et Timo a dit qu'il était dans le top 10 mais 10e.
2: Bah oui. Mais j'attends
0: la justification en fait.
2: Il y a plein de meilleurs albums que ça. En fait, vous voyez que le mainstream, vous n'avez pas vu. Genre, l'album de Kikade, il est 100 fois mieux. L'album de Agent Crack, il détruit l'album de La Rafleuse, tu vois. C'est tout. Vous voulez pas écouter l'album de Agent Crack. C'est pour ça.
0: C'est vrai.
2: Voilà.
3: C'est subjectif après tout, franchement.
2: Pour moi, c'est mon classement. Hein.
0: Exactement. Et toi, Timéo, qu'est-ce que t'en as pensé?
3: Moi, je connais déjà, j'aime bien.
0: T'aimes bien? Ouais, et Lana?
4: Ça va, c'est parce que j'écoute, mais ça va.
0: Ça va. Eh ben tant mieux alors. Est-ce que Timo, tu as des sons à faire découvrir à tout le monde aujourd'hui?
2: Ouais, j'ai un coup de cœur. Enfin, j'ai deux coups de cœur du coup de cette semaine. Et je pense en partir sur le premier qui s'appelle Dark Fantasy de, je sais pas comment dire l'artiste, Féroé, Féro, peut-être. Allez. Bref, Dark Fantasy, voilà.

0: Est-ce que vous avez bien aimé?
1: Bah, c'était rapide, son... mais efficace, hein, moi, j'ai trouvé.
0: Ouais, franchement, il est court. Il est trop court, même.
1: Rapide, mais efficace.
0: Exactement, je n'aurais pas dit mieux.
1: C'est ce qu'on veut. Et vous, vous avez aimé?
2: Moi, j'aime pas trop ce truc-là, mais sinon, ouais, c'est pas mal.
1: Pourquoi? Qu'est-ce qui te dérange?
2: Ben, je trouve que les sons, ils sont trop forts. Genre, les bacs, ils sont forts, forts.
0: C'est saturé.
2: C'est vraiment, ouais, saturé. Des fois, moi, j'aime pas trop quand c'est saturé, ouais. D'accord. Mais bon, c'est mon goût.
1: Et toi, Timéo?
3: Ouais, ça va, il y a mieux, mais il y a pire aussi. Donc, ça va.
1: C'est bien.
0: Ouais, totalement. Et toi, Lina, t'as aimé?
4: Eh ben, pour une fois, oui.
0: Oh, mais c'est énorme. Mais c'est waouh.
1: Il y a beaucoup de gens qui m'ont aimé. Enfin, qui m'ont aimé, partiellement.
0: Oui, enfin, 3 sur 2. 3 sur 5, c'est pas... Je trouve que j'ai les albums qui sont pour moi mieux que ceux de la rafleuse.
1: Ah bah vas-y, on t'écoute et on va voir si on est d'accord avec
0: toi. L'album de Danil, il est mieux. L'album de Kershak, il est mieux. L'album de Nino, il est mieux. J'aime. L'album de Wasting Shit, il est mieux. Ouais. L'album de Six Trilogy, il est mieux. D'accord. L'album de Agen Crack, il est mieux. J'en ai plein. L'album de R2, même, je trouve qu'il est mieux alors que j'écoute même pas R2 de base.
1: Mais il a même pas écouté l'album.
0: Toujours, j'ai écouté.
2: Mais
0: l'album
2: de Red Boy, il est mieux.
0: L'album de Leto est mieux. L'album de mes...
1: Et d'ailleurs, en parlant d'album, j'étais en train de truc. Il y a l'album de Nono La Grinta qui ou Black Cat, je sais pas, qui va sortir demain.
0: C'est Black Cat qui sort
2: demain.
1: Incroyable. Ouais. Mais ça, je comprends pas pourquoi genre il fait deux pseudos genre.
2: Bah t'as qu'à lui demander, mais moi j'aurais pas le choix de le voir.
1: J'avoue, je te demande.
2: En lien DM Insta.
0: L'album de Desperucci, il est mieux.
1: C'est qui?
0: Desperucci, c'est une légende. Bon, après, il est
2: l'album parti. L'album de Timo, il est mieux, le gars, après, faut le dire.
0: Même l'album de Bilouki, alors que j'aime pas Bilouki de base, je l'ai écouté, il est mieux.
1: Eh bah.
0: Voilà.
1: Eh bah, c'est bien.
0: Et pour moi, les top 1, top 2, top 3, c'est Drake. Voilà.
2: Par Drake, contre, les 3.
1: Drake, par contre, 3, par contre, qu'est-ce que.
0: Je te jure, les 3 ils sont beaucoup mieux.
1: Par contre, qu'est-ce que tu trouves dans l'album de Daniel?
0: Je sais pas, j'aime trop les sonorités qu'il fait. Genre, moi, Daniel, je kiffe cet artiste. Genre, j'aime bien les sonorités
1: qu'il fait. C'est pas le mec qui fait Bledgy et mon amour, je sais pas quoi là.
0: Je sais plus. C'est pas, vu, non, comment tu le chantes?
2: Dis-moi, j'ai une question du coup. Oui. Parce que sur les 3 albums de Drake, il y en a 2 ou 3 qui sont avec le feat de Playboi Carti. Du coup, tu les aimes bien ou pas?
0: Arrête d'écouter Playboi Carti, les gars. J'écoute plus Carti.
2: Et c'est quoi ton feat préféré qu'il a fait du coup? Sur les 3?
0: Avec Future.
1: Il n'écoute plus Cartier alors qu'il y a vraiment un mois.
2: Je te jure.
1: Le mec le kiffait.
0: Les gars, j'ai enlevé tous les sons de Cartier dans la playlist. J'ai passé de 1104 sons.
1: Pourquoi?
0: Je sais pas, ça m'énerve.
2: Tu es amoureuse, faut le dire.
0: Les gars, c'est juste que ça m'a fait chier. Genre, la force d'écouter, tu vois, ça te dégoûte au bout d'un moment.
2: Ouais.
0: Genre, je sais pas, j'aimais plus ces sons. Mais voilà. Puis c'est tout, quoi. Mais l'album de Drake, les gars, les 3 sont trop bien. Le meilleur, c'est Iceman. Mais voilà.
1: Eh ben, parfait. Vous avez d'autres sons?
0: J'en ai 2. J'en ai encore un.
1: Et vous avez choisi de ça?
2: Moi j'en ai un, ouais. Vous voulez que je le présente?
0: Bah allez, vas-y.
1: Pourquoi pas?
2: Voilà. Donc moi, j'ai découvert que du coup il y avait le nouvel album de Jules, voilà. Même si tout le monde n'aime pas parce que.
0: Mais l'album de Jules, il est mieux.
1: Oh là là! Quel menteur!
0: Tout ça parce qu'il fait une référence et qu'il dit qu'il aime pas les fachos.
1: Il est éteint son album. Voilà, non. Je suis désolé, il est éteint. Déjà, 34 albums en une carrière, c'est beaucoup trop. Mais là, il est éteint.
2: Mais je peux finir du coup?
0: Ouais, vas-y, excuse-nous.
2: Du coup, voilà, c'est l'album de Jules qui s'appelle Oubliez-moi, qu'il a sorti environ en même temps que son dernier concert de Paris, si je ne me trompe pas. Donc voilà, il y a
1: environ
2: 21 titres dedans.
1: Tu moi aussi, t'as pas eu tes places?
0: Ouais, pour aller voir 25 que celle en plus.
2: Donc voilà, il y a 21 hein titres dans l'album, les gars. Et je vais vous mettre une petite chanson que j'aime bien, voilà, qui s'appelle C'est dur d'aimer. Voilà. Donc je vous laisse écouter et bonne écoute.

0: Non, ça c'était pas ouf par contre.
1: Non, vraiment pas du tout.
0: Ça c'était pas ouf.
2: C'est pas ma.
0: Oh là.
3: Attends, vous... ouais, c'est bon, ok, j'ai peur. Non, mais c'est pas ma préférée, mais. Je l'ai mis parce que ça représente bien la vibe du truc.
0: Genre ouais, c'est un peu du projet quoi. Ouais. Ouais,
1: c'est toujours la même chose.
3: Ouais, c'est un petit côté. Un petit côté.
0: Après, il écoute pas Renault quoi. Donc,
1: Et quoi ?
0: Après, t'écoutes pas Renault, frérot. C'est toujours les mêmes prods, ça a la même flow, c'est. Après, on juge pas. Hein. Qui
1: je te rappelle ton prime quartier ou pas ?
0: Qui sont nous projets ? Bah, mes quartiers, il avait une vraie DA, tu vois.
1: Avant ?
0: Il avait une vraie DA. Bah, non.
1: Ah ouais ?
0: C'est quoi sa DA,
1: Renault ? Mais sa DA, il a la DA nonchalant.
0: Ok, allez, on va oublier ça. Et bah, du coup, on parlait d'album de Drake, donc j'essaie de mettre un son de Drake, voilà,
1: ah,
0: de son
1: bah,
0: album.
1: Mais
3: du coup, il n'y en a pas qu'un.
0: De, non, mais de Iceman, donc de son, pour moi qui est le meilleur projet des trois. Et donc ça s'appelle One to Atlanta avec Future et Molly Santana. Écoutons ça.
3: D'accord.

0: Facile.
1: Bah alors, est-ce que vous avez kiffé ce son? Parce que je l'avoue, parce qu'il était beaucoup trop long. Mais
2: en vrai, il était long, mais c'était stylé en vrai.
1: Toi, t'as aimé Ilana?
3: Pas de fou. C'est parce que c'était trop long, c'est pour ça.
1: C'est trop long, ouais. T'as aimé toi?
0: Moi, j'ai déjà goûté, mais ouais, j'aime bien.
1: Et ouais, toi, tu...
4: J'ai bien aimé, mais vraiment très long.
1: C'est très très long. C'est très très très long. Est-ce que t'as aimé ton canal, le son?
5: Moi, j'aime bien.
1: Nickel. Et t'es pas trop long?
5: Moi, j'adore les sons quand c'est plus long. Je suis de l'ancienne école, donc.
1: Et ouais, ouais.
3: Ouais, t'es vieille.
5: Eh ouais.
1: Ouais, ouais, ouais. Et du coup, est-ce que vous avez des sons aussi à mettre?
3: Moi, encore. J'ai un son, il me semble.
1: Oui, t'as un son.
3: C'est Allume de Rilo. Et c'est qui l'autre?
1: Encore? Bah, c'est dans ta note, quoi.
3: Mais oui, mais.
5: C'est Gilles.
3: Merci, Cana.
1: T'as encore du rideau, quoi.
3: Mais toujours.
1: Mais qui viennent à la radio.
3: Mais qui nous répondent.
1: Il a pas encore répondu, quoi.
3: C'est ok.
1: C'est très long.

0: Fadoua, t'en penses quoi?
1: Très stylé comme son.
2: Ouais, c'était pas mal.
1: En vrai, pour une fois, j'ai kiffé un petit son comme ça.
3: Pour une fois. Nickel. Parfait.
2: Et toi?
4: Moi, j'ai bien aimé.
2: T'as kiffé? Ouais. Et toi, Timéo?
0: Ouais, moi aussi.
2: Parfait. Et toi, il a...
3: Pas ouf.
2: Bah, moi, c'est pas ouf.
1: Moi, du coup, je vous avais parlé que demain, l'album de Black Cat va sortir, ou Nono La Grinta.
2: Et l'album donc, du coup, de Caris aussi.
1: L'album de Caris sort plus tard. Ouais, mais... Il sort dans 20 jours, je pense.
2: Ils m'ont dit Spotify qu'il sortait bientôt.
1: Ouais, il sort dans 20 jours. Et donc, du coup, il a déjà sorti quelques sons quand même qui vont paraître dans cet album, comme Flashback, par exemple. Donc, je vous laisse écouter pour avoir un petit aperçu de l'album qui va sortir. Certains vont l'écouter. Donc, voilà. Flashback...

0: Et voilà, Nono la Grinta, flashback. Bon, il y en a qui n'ont pas trop kiffé.
1: Non, c'était pas.
2: Comme Timo, Ilana et Kana, ils n'ont pas du tout
1: kiffé. Non, c'était pas ouf.
2: T'en penses quoi, Kana?
3: J'ai pas aimé.
2: Oui, bah oui. Et Axel?
4: Moi, j'ai kiffé de fou.
3: On n'a pas les mêmes goûts, hein.
2: C'est ça, les goûts et les couleurs, ça ne se juge pas. Et toi, Timéo?
1: Même moi, j'adore.
2: Ben voilà, il y a vraiment 3 contre 3.
1: Il avait pas l'air rassuré quand il a dit le mot j'adore. Et tu me fais, non mais j'adore, hein. J'adore.
3: On dirait il est forcé à dire.
2: Que... Timéo, il a pas aimé.
3: Je vois le petit couteau sous la gorge, là. Enlevé. Timéo, dis la vraie.
1: Timéo, est-ce que tu es en danger? Dis.
2: Du coup, c'était un petit aperçu de l'album qui sortira. J'espère qu'il fera des meilleurs sons quand même. Parce que, bon.
1: De toute façon, il a fait un son qui a percé.
4: Ben on vous dira la prochaine.
1: Il a fait un album et un son qui ont percé, c'est tout.
2: T'as le seum?
1: De quoi? les gars, il a essayé de refaire un son pour la LDC, les frères, ça, il est nul. Nul, ouais, le son.
2: Pareil, quand il est sorti, tu l'as bien saigné quand même.
1: Bah ouais, mais là, le son qu'il a fait là pour la LDC de maintenant, de cette année là,
4: oh, il est nul.
2: Ah, oh, je l'ai pas écouté.
1: Ah, fallait rester sur Paris, hein, je pense. Fallait passer d'avoir un deuxième.
4: De
1: hein,
4: toute façon, maintenant, ils ont plus le droit de tester, d'après toi.
1: Non, mais c'est juste nul. C'est bon, il a fait un succès sur LDC, il va se dire non, c'est bon, allez.
2: Mais ça se trouve, il dit la même chose de LXV et X1.
1: C'est un peu qui je suis gros.
2: Mais ça se trouve, il t'écoute en vrai tous les jours et il est en train de se dire putain, c'est nul.
1: Non, je le verrai parce que du coup, il a pas.
2: Timo, genre à son prime, il achetait des prods et tout, il était bien.
4: Tu vas me dire World Cup de Speed, c'est mieux que Nono la Grinta.
1: Je pense que le dernier son de Speed, il est mieux que Nono la Grinta.
2: Bah, vas-y, va. Waouh, mon micro, il a
1: très. Je te jure, il est mieux.
2: Ouais, ça doit être ça.
1: Je te jure qu'il est beaucoup mieux.
2: Il pourrait dire que les sons Mister Beast sont mieux, quoi.
1: Non, ça, c'est nul, ça.
2: Bref, t'as un son, toi, encore, Timo?
1: Moi, j'ai plus de son, là. Mais c'est Kana qui a un son.
3: Ah. J'ai un son pour clôturer un peu l'émission.
2: Eh bien, je t'en prie.
3: C'est un vieux morceau qui a 5 ans, d'un rappeur assez jeune qui a percé grâce à une minute de rap sur Instagram, il y a quelques années. Et il a fait des projets et tout. Et l'un des morceaux qui m'a le plus parlé, c'est Perle Rare. Le rappeur s'appelle Percelo. Et du coup, je propose que.
1: Moi, j'ai une question. Est-ce que c'est le mec qui rappe sur Macklemore?
3: Je sais pas.
1: Genre. Attends, je te réécoute après.
3: Ok, ça marche.
1: je propose
3: qu'on écoute du coup Perle Rare de Percelo.
2: Et du coup, on clôture l'émission sur ce son?
3: Bah, il reste 3 minutes, donc oui.
2: Oui, et ben, je vous dis à la semaine prochaine, du coup.
1: À la semaine prochaine.
4: Ah ouais, moi aussi.
1: À bientôt, tout le monde. Portez-vous bien.
2: Merci de nous avoir écoutés.
1: Écoutez l'album de Drake, s'il vous plaît. Et voilà.
2: Et à jeudi prochain.
4: Ciao, à plus.
1: À jeudi prochain, tout le monde. Ciao.

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0: plus exactement, les réactions de la police par rapport à votre personnage.
1: Il fut un temps où les policiers ne m'aimaient pas, parce que je disais du mal d'eux. Puis, à la longue, ils se sont peut-être mis dans la tête que qui aime bien châtie bien, et maintenant ils me sourient quand ils me voient. Ils ont un faible pour moi, une espèce de tendresse. Ce n'est pas tellement étonnant d'ailleurs, ça. Et puis, vous savez, le public se méprend toujours, tout est malentendu, et le public se trompe. Sur Brassens et sur Mariano et sur tout le monde. Et les policiers aussi se trompent. Est-ce qu'ils savent seulement qui est Brassens? Est-ce qu'ils savent seulement que j'ai dit du mal d'eux? Ils doivent confondre souvent, vous savez. On fait beaucoup de confusion mentale à notre époque. On mélange tout. Oui, ben, je me rappelle un jour, c'était sur une route. J'allais très vite. Et je suis doublé par un motard. Un agent motorisé. Et qui me fait signe de m'arrêter. Alors je m'arrête, pas très intimidé malgré tout, parce que je n'avais commis aucune infraction, et puis de toute façon, même si j'avais commis une infraction, ma dignité m'interdit d'avoir peur. J'attends, et je vois cette espèce de... Vous savez, les moteurs me font toujours penser aux Martiens, peut-être d'ailleurs la même famille, tout ça. Et ce moteur s'approche de moi, très raide, enlève ses gants minutieusement, très lentement, comme une femme du monde qui va demander du thé. Et en arrivant devant ma portière, il enlève ses lunettes, me regarde, me fait un large sourire et me dit « Monsieur Brassens, voulez-vous me donner une dédicace, s'il vous plaît ?» Alors naturellement, je la lui ai donnée. Puis un autre, celui-là qui avait un sens de l'humour encore plus poussé, c'était à Troyes, au cirque de Troyes. Et je fumais. Je fumais dans un endroit interdit, pas par provocation, parce que je suis assez soucieux du règlement, surtout à cause des pompiers qui sont charmants. Vous savez, j'aime pas faire de la peine aux pompiers. Et un agent s'approche de moi, ça ne le regardait d'ailleurs pas du tout, parce que vous savez que ça concerne surtout les pompiers et les incendies. Et cet agent s'approche de moi et me dit « Monsieur Brassens, il est interdit de fumer ». En ce temps-là, je n'avais pas lu le code, je ne savais pas que ça ne regardait pas les policiers. Et je m'arrête de fumer. Alors le policier s'en va, et puis se retourne avec un sourire et me dit « Vous ne nous faites pas de cadeau, il n'y a aucune raison pour que je vous en fasse. »
2: Choisis celui-là maintenant.
3: Au marché de Brive-la-Gaillarde, à propos de bottes d'oignons, quelques douzaines de gaillardes se crêpaient un jour le chignon. 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

0: Bon, allez. Brigadier Salaire, vous enlevez les menottes. Installez-vous, je vais prendre votre déposition. Nom ?
1: Moreau.
0: Prénom ?
1: Yolande.
0: Comme la comique. Profession ?
1: Maraîchère.
0: Vous êtes régulièrement sur le marché de Brive ?
1: Tous les mardis, monsieur.
0: Bon. Alors, racontez-moi tout ça, je vous écoute.
1: Alors, au marché de Brive-la-Gaillarde, à propos de bottes d'oignons,
0: pas trop vite, je note.
1: Quelques douzaines de gaillardes se crêpaient d'un jour le chignon.
0: Mm-hmm.
1: À pied, à cheval, en voiture, les gendarmes, mal inspirés, vinrent pour tenter l'aventure d'interrompre les chauffourées.
0: Les quoi? Les chauffourées?
1: Les chauffourées.
0: La bagarre, je vais mettre. Il y a deux airs.
1: Ouais.
0: Continuez.
1: Or, sous tous les cieux, sans vergogne, c'est un usage bien établi. Dès qu'il s'agit de trosser les cognes, tout le monde se réconcilie.
0: Comment?
1: Dès qu'il s'agit de trosser les cognes, bah, tout le monde se réconcilie.
0: Ça vous fait rire?
1: Oui, ça me fait rire. Ces furies perdant toute mesure se ruèrent sur des guignols et donnèrent, je vous l'assure, un spectacle assez croquignol.
0: Poursuivez.
1: En voyant ces braves Pandores être à deux doigts de succomber, moi, je bichais, car je les adore, mais sous la forme de Maccabée.
0: Et allez.
1: De la mansarde où je réside, j'excitais les farouches bras des mégères genre d'amicide en criant « Hip, hip, hip, hourra !»
0: Et donc vous avouez.
1: Ben oui.
0: J'espère que vous avez un bon avocat.
1: Alors, frénétique, l'une d'elles attache le vieux maréchal des logis et lui fait crier « Mort aux vaches, mort aux lois, vive l'anarchie !»
0: Ah, elle est fière.
1: Une autre fourre avec rudesse le crâne d'un de ses lourdeaux entre ses gigantesques fesses qu'elle serre comme un étau. La plus grasse de ses femelles, ouvrant son corsage dilaté, m'apprend qu'un grand coup de mamelle, ce qui passe à sa portée. Elle tombe. Selon les avis compétents, il paraît que cette hécatombe fut la plus belle de tous les temps.
0: Ah
1: oui? Oh, si vous aviez vu le tombeau. Jugez enfin que leurs victimes avaient eu leur content de nion, ces furies comme outrage ultime, en retournant leurs oignons, ces furies, à peine si j'ose le dire, tellement c'est bas, leur auraient même coupé les choses. Par bonheur, ils en avaient pas.
0: Brigadier, vous me foutez tout ça au gnouf!
2: Bienvenue dans cette émission comme d'habitude. C'est la seconde de cette année 2026, au mois de mai, consacrée à Brassens. Brassens au travers de quelques raretés, interviews, chansons, prolongements, augmentations de chansons, versions différentes. C'est un peu le principe de comme d'habitude. Et pour démarrer cette seconde émission, je vous ai proposé une compilation à la fois d'une interview de Brassens de 1960 avec Luc Bérimont. Je crois que c'était pour la radio à l'époque, où il parle de ses relations avec les flics. Vous l'avez entendu avec quelques anecdotes assez savoureuses. J'ai prolongé ça avec une version que je vous avais déjà proposée de titre fameux de Brassens, Hécatombe, qu'on connaît plus sous le titre Le marché de Brive-la-Gaillarde. Donc c'est une version en public restreint avec des amis qui a été captée et qu'on retrouve sur disque également. Ça s'appelle, si vous cherchez ça sur des plateformes ou autres ou chez votre disquaire à adorer, c'est Brassens à la Villa d'Est. Et ensuite, cette version beaucoup plus récente de 2021 avec François Morel et Yolande Moreau, une version donc sous forme d'interrogatoire de police. Bon, je trouve que l'idée est assez sympa. C'est extrait donc d'un album de 2021, Brassens dans le texte. Voilà, donc là, on a rencontré la jambe policière, comme je dis souvent. On va changer d'univers professionnel. On va s'occuper et faire un petit voyage en mer avec les marins. Le thème de de la marine, donc un poème de Paul Faure que Brassens avait adapté, a adapté. Moi, j'aime beaucoup cette chanson. Et je vous propose trois versions, trois, on va dire, déclinaisons. D'abord, on va commencer par un poème de Stéphane Mallarmé qui s'appelle « Brise marine ». Vous allez entendre les premiers vers, c'est « La chair est triste ». Donc ça, c'est une expression qu'on connaît. Et donc, c'est Éric Genovese qui va nous dire ce poème de Mallarmé qui a peut-être inspiré Paul Faure ou tout simplement c'était dans l'air du temps. Ensuite, on va écouter la version de Brassens de La Marine chantée par un groupe que j'aime beaucoup, La Tordue. Ça, vous connaissez, c'est une version publique. Et on va prolonger ça par le texte intégral du poème. Je crois que c'est le texte intégral. Donc le texte de Paul Faure initial, c'est « L'amour marin ». Et Gabriel Yacoub a eu la bonne idée d'enregistrer ce poème avec l'accompagnement et la composition de Brassens, donc avec tous les couplets. Donc vous allez retrouver, bien sûr, les couplets que Brassens a extraits, mais d'autres qui sont tout aussi savoureux et intéressants. Et je vous propose donc ce voyage qui va durer une petite dizaine de minutes. À tout bientôt.
3: 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Là-bas. Fuir. 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Rien, ni les vieux jardins reflétés par les yeux, ne retiendra ce cœur qui dans la mer se trempe. 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Un ennui, désolé par les cruels espoirs, croit encore à l'adieu suprême des mouchoirs. 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Mais ô mon cœur, entends le chant des matelots.
4: On les trouve en raccourci,

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0: J'espère que vous avez apprécié ce voyage marin, cette marine de Brassens inspirée du poème de Paul Faure, L'amour marin, interprété par Gabriel Yacoum. Moi, j'aime beaucoup aussi, au-delà du texte que j'ai découvert, beaucoup l'ambiance sonore, les arrangements qui ont été faits autour de cette chanson par Gabriel Yacoum. Alors, on va changer d'univers après les flics, les marins. Et bien, on va aller du côté, quelque chose de beaucoup plus léger, les bricoleurs. Alors, c'est une chanson qui n'est pas forcément très connue dans le répertoire de Brassens, d'abord parce qu'il ne l'a pas interprété souvent, on ne le trouve pas sur ses disques avec les guitares, les ateliers et tout ça, on le trouve sur des un peu plus rares, et c'est une chanson qu'il a écrite donc, dans les années, fin des années 40, 42-49 c'est situé, et qu'il a proposé à Patachou, Patachou qui l'a trouvé sympa et qui l'a reprise, qui l'a chantée, et là on va écouter donc, deux versions de cette chanson du bricoleur. La première, c'est Patachou qui introduit Brassens avec un petit texte sympa et Brassens chante cette chanson. Donc c'est à la Villa d'Est dont je vous parlais tout à l'heure, là, ce fameux enregistrement un petit peu captation avec des amis. Et ensuite, vous aurez une version complète de la chanson de Bricoleur avec des couplets pas du tout enregistrés. Et c'est un travail qui a été fait par un artiste qui s'appelle Yves Usureau, Uzureau, si vous cherchez ça. Et là, il est avec Anne Gouraud. Ils ont sorti comme ça toute une série de chansons qu'ils ont retrouvées dans des cahiers et autres de Brassens. Donc, ce n'est pas forcément des versions qui sont validées par Brassens, puisque lui, il a fait un travail ensuite où il a épuré ses chansons. Mais bon, c'est intéressant, on va dire, pour les brassinologues. Donc, c'était en 2022 un album qui s'appelle Brassens, première chanson, 1942-49. Il y a deux disques. Et donc, vous allez entendre une version complète de cette chanson du bricoleur.
1: Oui, j'annonce pas la chanson, je dis simplement que tout le monde s'étonne que je fasse à mon mari comme cadeau pour son anniversaire ou pour Noël, pour ce genre de là, cadeau ou d'un marteau ou d'un tournevis ou d'une boîte à outils. 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Hein, c'est là où il a fait.
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Vous êtes bien, décidément, de mieux en mieux dans l'émission comme d'habitude, préparée et animée par Paul Sud, votre serviteur. Et vous savez qu'avec cette petite phrase rituelle qui suit le jingle des Zigzazou, on est à peu près à mi-parcours, là on l'a dépassé de quelques minutes, de cette émission, la seconde consacrée à Brassens en ce mois de mai 2026, avec donc quelques raretés, quelques titres bien connus et des versions différentes, décalées, etc. etc. Le principe des émissions comme d'habitude. Et donc après ces deux versions du Bricoleur, une par Brassens, une par ce duo Yves Usureau et Anne Gouraud, donc version complète de la chanson, je vous propose de revenir dans un univers bien connu, une chanson un peu plus connue de Brassens, c'est Le Bistrot. Donc là j'ai été creusé dans mes fichiers, mes archives, etc. et j'ai trouvé une version où Brassens dit son texte, donc c'est pas une version chantée, mais c'est Brassens qui le dit. Et ensuite, attention, baissez les watts sur votre outil pour écouter cette émission. Vous allez avoir une version punk par les Brassens Not Dead. Alors les Brassens Not Dead, c'est, moi je dirais un groupe de punk, mais peut-être que je n'ai pas la bonne définition. Ça fait quelques années que le disque est sorti. Ils étaient même passés ici en Ariège à Saverdin. Alors sur la durée, moi j'avoue que le style, vous allez voir un petit peu punk, hard rock. C'est pas tout à fait ce que j'écoute le plus, mais j'aime bien cette version où il y a des paroles augmentées, revisitées et une version un peu ça bouge un petit peu, c'est 2 minutes 30. Allez, vous pouvez faire un petit effort sur ces deux versions de Bistrot, la version parlée et la version punk. Brassens Not Dead, bien sûr, Brassens n'est pas mort.

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0: J'étais en train de regarder ton ventre.
1: Mon ventre?
0: Ouais. Je me permets de... Putain, ouais.
2: Les Brassens Not Dead, un groupe toulousain qui s'est créé dans les années 2000-2004 à peu près. Ils ont fêté leurs 20 ans, 2024. Et avec plusieurs artistes, donc Irwin au chant, Waib à la guitare, l'animateur à la con, Michel à la batterie, Fred à la basse. Et ils tournent toujours sur ce chapitre, sur ce registre-là des Brassens Not Dead. Alors on va changer de registre d'univers. On va réécouter un petit bout d'interview de Brassens. C'était en 1969 avec Jean Ferrat sur l'engagement individuel et collectif. Et surtout, je vous ai choisi cet extrait. Brassens, vous allez l'entendre, explique qu'il n'aime pas trop les chansons efficaces, explicites et autres, et qu'il préfère les versions un petit peu qui remuent, qui font réfléchir un petit peu. Enfin, voilà, vous allez écouter l'interview et on va le prolonger avec deux versions d'une chanson que, pareil, j'aime bien. Ce sont toutes les chansons de Brassens, mais il y en a que j'aime particulièrement. C'est Pauvre Martin. Pauvre Martin, pauvre misère. Alors donc, je vous propose toujours pareil, deux versions. Une version par les Têtes Raides sur scène. Alors moi, j'aime beaucoup cette version des Têtes Raides parce que je crois que c'est à peu près les seuls qui respectent cette seconde de silence dans les couplets de Brassens, dans la version enregistrée de Brassens de Pauvre Martin, où quand il creusa lui-même sa tombe en faisant vite en se cachant et s'y étant dit sans rien dire pour ne pas déranger les gens. Dans la version originale de Brassens, réécoutez-la, vous verrez, il y a deux secondes de blanc, magnifique blanc. Moi, je trouve que c'est le plus magnifique blanc silence de la chanson française. Et tous les artistes qui ont repris après cette chanson n'ont pas respecté cette écriture-là. Bon, je trouve ça dommage. Les Têtes Raides l'ont fait. Et ensuite, on écoutera une autre version. Donc, c'est un peu sur le même registre que tout à l'heure avec... La chanson du bricoleur, c'est Yves Usureau, là, qui est tout seul, sur cette première chanson de Brassens. En fait, les versions, des versions originales nous proposent donc une version Martin s'en va au chant. Donc, on retrouve les paroles qu'a choisi Brassens pour la version qu'il a enregistrée, mais d'autres versions, d'une autre façon, une autre écriture de cette chanson magnifique.
3: Moi, tu sais que je n'ai jamais cru aux solutions collectives. C'est une opinion tout à fait personnelle et très discutable. Alors, ne croyant pas aux opinions collectives et ne croyant pas, étant contre personnellement sur le plan de l'esthétique, dans le domaine de la chanson, étant contre l'efficacité, je m'entends. Je ne tiens pas, par exemple, à donner d'explications et à donner une morale, à indiquer les voies que je pense qu'il faut suivre ou ne pas suivre. Je me borne, si tu veux, à donner mes impressions en face de problèmes, même si je ne les traite pas, les problèmes, ils sont implicites, ils sont sous-jacents, pour employer un mot que je n'aime pas beaucoup. Ils sont là-dessous. Alors si tu veux, j'explique dans mes chansons une espèce d'attitude individuelle, parce que je te dis pourquoi je ne pense pas que si j'écrivais des chansons, je pourrais être tellement efficace. Je pense être plus efficace, en ce qui me concerne, en faisant des petites chansons qui apportent 4 ou 5 minutes de bonheur. Bon, bonheur est un mot un peu grand, un peu vaste. 4 ou 5 minutes de joie à certains, à pas tout le monde, bien sûr, à ceux qui les aiment. Et j'estime en faisant ça, à des gens qui sont exploités du reste, j'estime en faisant ça n'avoir pas trop démérité. Voilà, c'est... Oui, si je croyais, tu penses bien que si je croyais, je me trompe peut-être, si je croyais à l'efficacité, j'en ferais des chansons, parce que bien sûr, je pourrais les faire. Parce que c'est relativement, ça me serait relativement facile de le faire. Si je ne le fais pas, c'est que d'abord, je ne me crois pas le droit de dire aux gens ceci est bien et ceci est mal, parce que je ne le sais pas tellement moi-même. Et ensuite, parce que je te dis, sur le plan de l'esthétique, moi je ne suis ni un philosophe, ni un sociologue, je fais des chansons, je suis un poète mineur, un poète quand même, un faiseur de chansons, si tu veux, et je traduis mes émotions. Je parle pas trop souvent des fleurs parce que je ne sais pas le faire, mais en somme, si tu veux, c'est là, un bout de bois, un arbre, un fossoyeur, tu vois. Des petits problèmes quotidiens qui rejoignent aussi les autres quand même. Et puis je pense aussi que sur le plan de l'efficacité, on peut être efficace en étant indirect. Si c'est bien connu, oui, si tu dis « jeter la crosse en l'air, camarade » à des soldats, personne ne t'écoute, les militaristes ne t'écouteront pas. On peut, je crois, faire ça par le biais, enfin...

0: Ce qui est intéressant à noter pour cette chanson Pauvre Martin, c'est que Jean Ferrat, avec qui Brassens dialoguait dans l'interview que je vous ai passée juste avant, Jean Ferrat, donc en 1991, a repris dans une chanson qui s'appelle Bicentenaire un hommage à cette chanson Pauvre Martin. Il parle de Pauvre Martin, pauvre misère, avec les ducs et les rois du Bicentenaire. Voilà, on s'approche de la fin de l'émission, donc on va écouter maintenant deux versions d'une autre chanson qui n'est pas sortie du vivant de Brassens, qui était en préparation, donc la musique et les paroles étaient écrites. Elle a été interprétée une première fois par Jean Bertola et elle est reprise régulièrement. C'est La Visite qui parle un petit peu de l'accueil des migrants. Voilà, en tout cas, moi, c'est le sous-texte que j'y vois personnellement. Et cette visite, je vous propose de l'entendre par Yolande Moreau et François Morel. Et ensuite, une version revisitée sur le même thème par un rappeur qui s'appelle L'Inconsolable.
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0: J'aime beaucoup cette revisite de la visite par l'Inconsolable, qui a repris pas mal de titres de Brassens, comme ça, réarrangés, réactualisés au niveau des paroles, mais on garde bien l'esprit de Brassens. Enfin, à mon goût, c'est chouette. Et on termine donc cette série de deux émissions avec un titre. Le titre connu, c'est Une jolie fleur. Mais pour terminer avec Brassens, on va bien sûr aller sur une version différente. La chanson s'appelait dans sa version initiale Le bout du cœur. Vous verrez, les paroles ressemblent beaucoup à une jolie fleur, mais avec quelques différences et surtout des arrangements, une composition totalement différente. Voilà pour terminer cette série d'émissions et je vous propose de nous retrouver pour de nouvelles aventures sur Radio Transparence et Oxygène FM. À très bientôt, par le bout du cœur.
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Bonjour et bienvenue, c'est l'émission Local World. Vous êtes sur balade. Et on commence avec une collaboration brésilienne-italienne.

cap sud, on arrive au Madagascar. Le groupe s'appelle Lovana.

0: chat.
1: Récemment vu au centre social du Vuguier grâce à Onze Bouge, c'est Lovana. Il mélange les traditions malgaches.

sur aux années 70, le Bénin. Et le fondateur de l'orchestre Polyrythmo de Cotonou. Il s'appelle Antoine Dougbé.

fois, on retourne aux racines, donc les années 70 du Bénin. Vous êtes dans l'émission Local World de Radio Balade. Vous l'écoutez peut-être sur Transparence ou Oxygène FM.

oui, on a changé de style là. Vraiment d'aujourd'hui, inspiration turque. Johnny Macam.

Retour plus local, l'Auvergne. Mais avec du groove, sinon du funk, mélangé. Sioulet, sioulet, le groupe.

ce beau mélange, collectivement il s'appelle Sioulet, qui nous vient de l'Auvergne. Et on va écouter un deuxième morceau, Soyons fous.

juste le temps d'un dernier morceau, Bejuco. Colombie, on reste en Colombie. On n'est jamais déçu. 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

0: On vient de s'écouter Govinda par la Cafetera Roja sur leur nouvel album My Path. Il y a peu, nous étions à leur concert à Trèbes, organisé par Musical Sol pour leur dernier événement de la saison à la salle Balaod. On en a profité pour s'entretenir avec Aurélia, chanteuse et guitariste de la Cafetera Roja.
1: Je suis avec Aurélia Campione, je peux dire, ou on dit Campione à la française?
2: Comme tu veux, mais oui, c'est Campione.
1: Campione d'origine italienne, non?
2: Oui, c'est ça, de Sicile.
1: Sicile. Bon, je suis très heureuse de te retrouver, ça me fait même un petit peu bizarre. Parce que je crois que ça fait, tu vas pouvoir, j'espère, le resituer. À mon avis, ça fait facile une quinzaine d'années. Je pense que c'était pour la sortie de votre second album. En tout cas, vous étiez, je pense, même en résidence au Mediator, la première interview que j'étais venue vous voir dans les loges, non?
2: Ouais, c'est très possible. Ouais, ça fait quand même des années. Hein. Moi, j'ai une mauvaise mémoire, mais ouais, au Mediator, ça fait long time, ouais.
1: Ça fait au moins, je pense, ça devait être votre second album. Donc, je resitue pour nos auditeurs. On est là avant tout pour parler de votre dernier album qui s'appelle My Path, sixième album de la Cafetera Roja, quand même. Le premier album, Calle Rieretta, était sorti donc en autoprod en 2011. Depuis votre second album, Louise Kick an Eyebrow, vous êtes du coup chez Greenpeace Records, donc ça n'a pas bougé. Et alors, je suis très contente pour vous, et ça tombe super bien, même si, bon, bah, les nouvelles, elles sont pas que bonnes hein, dans cette interview, mais soit, vous avez quand même décroché la toute première place de la Ferraliste de la Ferrarock avec cet album My Path. Donc, je savais que j'allais te la prendre, t'étais même pas au courant.
2: Ah, je savais qu'on était dans la playlist, mais je savais pas que c'était la première place.
1: Non, mais déjà, la grande classe. Parce qu'en plus, j'ai l'impression que c'est la première année que vous sollicitez un partenariat de découverte Ferrarock, non?
2: Non, je pense qu'on avait déjà fait un truc avec eux, mais ouais, c'est la première année qu'il y a... Que c'est un peu plus gros, quoi.
1: Bah là, vous avez eu une interview avec Sol FM, il me semble. Mm-hmm.
2: Ouais, ouais, carrément.
1: Et puis, je te la prends. Là, sur le dernier classement en date, la Ferralis de la Ferrarock, la Cafetera Roja avec My Path, premier de la Ferralis. Wow. Donc, bravo. Et puis, c'est mérité de toute façon. On ne va pas refaire tout le topo parce que bah, vous existez depuis au moins 18 ans.
2: Ouais. Un peu plus. Ouais, 18 ans, ouais, 2000.
1: Donc ça faisait que un an que vous existiez quand vous avez sorti le premier album?
2: Ouais, c'est ça, ouais, exactement. Okay. Ça a été très vite, ouais.
1: Et donc du coup, quand même, très rapidement, l'origine du nom, parce que ça a une petite symbolique quand même pour vous?
2: Ouais, carrément. Bah, en fait, comme beaucoup de groupes, si tu veux, le nom du groupe, parfois, c'est un truc qui te tombe dessus un peu et t'y réfléchis pas trop, parce que voilà. Donc nous, c'était un peu le hasard. C'est un mec qui nous a dit « mais vous avez pas de nom de groupe », alors qu'on était déjà en train de faire des concerts. Et le premier objet qu'on a vu, c'était une cafetière rouge, tu vois. On a dit « bah vas-y, mets ça ». Mais c'est vrai que finalement, c'est un truc qui nous définit bien, déjà parce que c'est un objet qui rassemble les gens. Et je pense qu'on est un groupe, on aime bien la scène, on aime bien partager avec le public et tout ça. Et c'est aussi, tu vois, en espagnol, une cafetera, c'est une vieille bagnole, mais c'est aussi un peu le symbole d'un ancien système, tu vois, quand tu fonctionnes à l'ancienne. Tu vois, tu fonctionnes comme une cafetera, tu vois. Et nous, on a un peu ce système-là, voilà, dans ce groupe. C'est tourner en van, petite salle, grande salle, peu importe. Et on a un peu ce système-là, comme les groupes d'avant.
1: Il me semble que la couleur rouge aussi avait une symbolique politique.
2: Ouais, ouais, bah carrément. Bah, je pense que, comme beaucoup d'artistes, on a un peu une vision extérieure. Et on essaye d'analyser des sujets de société, mais comme toute personne, en fait, j'ai envie de dire. Et nous, notre bord est clairement de ce côté-là, on va dire.
1: Communiste ou de gauche, en tout cas?
2: Ouais, de gauche, ouais. On va dire. Bah, comme beaucoup de groupes de musique actuelle, j'ai envie de dire. C'est un peu le truc logique, parce que t'as un regard qui est extérieur sur tout ce qui se passe, et du coup, t'as un regard qui est humaniste. Et je pense que ce qui différencie pas mal la gauche et la droite, moi, pour moi, c'est quand t'es à droite, tu penses d'abord à toi, après tu penses aux autres. Quand t'es à gauche, tu penses aux autres, après tu penses à toi. Voilà. Et quand t'es artiste et que t'es comme ça, dans l'humain et que c'est ce qui t'intéresse, souvent les groupes sont de gauche, mais voilà, c'est
1: le contraire serait bizarre. Je suis complètement d'accord. Alors, groupe multiculturel, donc France, Espagne, Autriche, né à Barcelone, vous chantez en anglais, en espagnol, en catalan et en allemand, jamais en français?
2: Si, il y a du français, il y a du français dans nos albums. Ouais, ouais, ouais. Mais après, c'est vrai que moi, ma culture musicale, elle a jamais été chanson française. Ouais. Puis ça, comme tu l'as dit avant, ça fait à peu près 18 ans que j'habite de l'autre côté de la frontière, enfin que je passe souvent du temps de l'autre côté de la frontière, donc mon cerveau pense moins en français et j'ai pas ce background là musical d'écrire en français. Écrire en français, c'est vraiment quelque chose que j'admire chez les autres parce que je trouve que ça demande une discipline du mot, c'est une belle langue et qui a beaucoup de subtilité. Et c'est vrai que nous, en étant un groupe international, on penche plus sur d'autres langues. Mais comme on a la chance d'être multiculturel, on peut aller piocher effectivement dans l'allemand, dans l'espagnol, dans l'italien, dans toutes ces langues qu'on a autour. Donc ça, c'est cool.
1: Plus qu'autour, au sein du groupe, carrément.
2: Ouais.
1: Alors, votre carburant qu'on retrouve aussi dans vos textes, c'est la passion et l'espoir. À l'heure actuelle, vous arrivez encore à en avoir un peu de l'espoir?
2: Ouais, carrément. Toi, non? T'en as fait.
1: Au fond de moi, j'en ai encore, mais c'est de plus en plus dur. Mais oui, il faut le cultiver, parce que sinon... Enfin, voilà. Alors, petit changement de line-up en cours de route. Vous avez donc deux nouveaux membres, guitaristes et violoncelles. Donc, en gros, ils sont arrivés à quel moment et pour quel album?
2: Alors, le violoncelliste, il est arrivé là, avant My Pass.
1: D'accord.
2: Et le guitariste et le batteur, c'est depuis l'été dernier. Donc c'est tout frais, le nouveau line-up là, pour cette année, pour D'accord. cette dernière tournée. Tu sais, les groupes, quand ça fait longtemps qu'ils tournent, ouais. parfois, il y en a qui partent, il y en a qui viennent, etc. Ça, c'est logique. Après, les trois chanteurs, on est là, quoi. Ouais. Tu vois, c'est l'identité du groupe, ouais. c'est un peu la front line. Ouais. Mais ça se passe super bien, on est hyper contents. Puis tu vas les découvrir ce soir.
1: Ouais, carrément. Alors, votre précédent album, Mosaïque, qui était sorti donc en 2020, en plein confinement, a été réalisé entièrement à distance. Mmh. Alors toi, tu dis My Pass, moi je dis My Paf.
2: Ouais, ouais, c'est
1: My Paf, hein, je le dis mieux. Je dis mieux. Alors My Path, donc c'était 4 semaines de résidence dans votre fief apparemment, donc la puce à l'oreille. Et c'est la première fois que vous faites appel à un arrangeur-réalisateur, ouais. pianiste et compositeur, un certain Mathis Akengin, on dit.
2: Akengin, je crois, on dit, ouais. ouais. Je suis pas sûre, pardon Mathis, hein, si j'ai pas bien dit.
1: Alors comment l'avez-vous rencontré et pourquoi avoir voulu, pour une fois justement, vraiment faire appel à un arrangeur?
2: Bah, en fait, je pense que c'était important d'avoir un regard extérieur parce que c'est vrai que quand ça fait des années que t'es avec les mêmes musiciens, t'as tendance à retomber un petit peu et on avait besoin de fraîcheur. Et Mathis, bah, il bossait dans d'autres projets musicaux, donc qui on voyait en parallèle. Et puis on nous avait parlé de son boulot. Moi, j'ai beaucoup aimé. Je sais pas si t'as écouté un peu ce qu'il fait. C'est vraiment un super arrangeur. Bah, t'écouteras. Et du coup, j'ai vraiment aimé. Son style, ses
1: Parce
2: idées.
1: Est-ce qu'il a des projets solo à son nom à lui?
2: Ouais, il a un projet solo, Mathis Akengin, et puis il a des groupes aussi avec lesquels il tourne. Et c'est vrai que, tu sais, c'est un peu ce genre d'ovni musical entre le génie et l'incompris. Tu vois ce que je veux dire? Et en fait, il est arrivé avec sa fraîcheur parce qu'il est jeune. Avec ses arrangements et en même temps il a un truc, il a un côté très classique et puis il est à moitié turc, du coup il avait ce côté un peu oriental aussi qu'on aimait bien. Mmh. Il nous a proposé des arrangements sur un titre, on a dit ok c'est toi, tu vois, et après humainement bah, c'est super bien passé. Et je pense que des fois c'est important aussi de sortir de sa bulle, tu sais il y a des groupes qui tout d'un coup vont voyager dans un autre pays, voilà. Ben, nous on a fait appel à quelqu'un d'autre pour justement avoir un petit peu, sortir un peu de notre zone de confort. Tu vois?
1: Okay. Très bien. Alors du coup, un mot sur la pochette, parce qu'apparemment, elle a aussi une symbolique assez, même très personnelle, j'ai l'impression.
2: Ouais, bah, en fait, ce qu'on nous dit souvent, c'est que la Cafetera, on a inventé un style, tu vois, qui est un mélange de styles. C'est vrai qu'il y a quelques années, c'était difficile, parce qu'à chaque fois, on nous demandait de mettre une étiquette sur ce style. On n'arrivait pas à mettre une étiquette. C'est un peu inclassable. Ce qu'on fait, c'est vraiment comme
1: c'est
2: une playlist.
1: C'est un mélange de différents styles. Hein.
2: Exactement. On a un style playlist, tu vois, moi, ce que j'appelle playlist. Et du coup... En fait, voilà, tu l'as dit avant, plusieurs styles, plusieurs langues, etc. Donc, on voulait une pochette d'album vraiment qui, non seulement décrive les chansons de ce nouvel album, mais aussi ce qu'est le groupe, en fait. Et donc, on a bossé avec Mona Lumière Fabiani, qui est une copine à nous, qui est une super artiste marseillaise. Et on lui a demandé, en fait, de créer une ville, un peu comme une espèce de tour de Babel, une ville fictive, on dit en français.
1: Fictive.
2: Et donc, on lui a envoyé un peu des photos d'endroits qu'on aimait bien dans des villes différentes, de là où on venait, tu vois, de là où où on habite, etc. Et elle a fait, voilà, elle a fait ce tableau-là qui est un peu représentatif de notre identité, en fait. Imagine, tu vas dans une ville où t'es entre l'architecture de Salzbourg et de Barcelone en même temps, et en même temps il y a un peu de la France, bah, évidemment. Et donc voilà, c'est ça la pochette de l'album. Et on kiffe bosser avec elle. Elle bosse beaucoup en collage, photo. C'est une super artiste.

0: Alors, musicalement, donc, une énergie rock, rap selon les morceaux, et très trip-hop dans l'ensemble. Je trouve cet album un peu plus trip-hop que les autres, si on doit donner une couleur dominante. Vos textes sont aussi poétiques que politiques. Donc, qu'est-ce qui vous insupporte le plus dans cette société dans laquelle on vit en ce moment et qu'on retrouve dans vos textes?
1: Wow. Est-ce que, en fait, il y a tellement de fronts. Ouais, il y a tellement de fronts, mais moi, je pense que c'est pas que ça m'insupporte, c'est que je n'arrive toujours pas à comprendre, en fait. C'est le pas savoir vivre ensemble. Ça, par exemple, c'est quelque chose qui revient souvent dans nos textes. Le manque de liberté aussi. Quand tu joues de la musique, t'es libre. C'est vraiment ton moment. Et en fait, tu t'habitues à cette espèce d'état où, tu vois, où personne n'a rien à te dire. Donc, c'est vrai que le manque de liberté de plus en plus qui fait un peu ce poids. Mais voilà, il y a tellement de sujets, en fait, tu vois. Et tout simplement, en fait, nous, dans nos textes, j'ai remarqué que plus les années passent, plus on essaye de transmettre un peu un message, de revenir un peu à ce qui est simple, en fait, tout simplement, à des rapports simples entre humains. Juste se regarder dans les yeux et comprendre l'autre, et puis point barre, quoi, en fait. Ça va pas aller plus loin que ça, tu vois ce que je veux dire?
0: Bah, c'est des messages simplistes, basiques, mais c'est l'essentiel aussi, hein, mm-hmm. parce que je pense qu'il y aurait moins de racisme et moins de problèmes, tout ce qui se passe en ce moment dans le monde, si on allait à cette simplicité-là, en fait, hein, tout simplement, entre humains, quoi. Donc, ce dernier disque, My Path, se traduit Mon Chemin. Saviez-vous en le composant qu'il serait vraiment votre dernier album? Le dernier, c'est fini après. Est-ce que vous le saviez?
1: Non, franchement, on ne savait pas. Et d'ailleurs, on ne sait jamais ce que le destin nous réserve. Nous, on s'est dit, voilà, il faut qu'on fasse une pause. Ça fait 18 ans qu'on tourne, on a fait 6 albums. On a besoin de respirer. Mais qui sait, en fait? Tu vois, personne.
0: Alors, attends, tu es en train de me dire que c'est une pause? Ça veut dire quoi? Non, mais attention, attention. Parce que si c'est juste penser comme à une pause, et peut-être éventuellement, si on a envie, dans, je sais pas, 3-4 ans, on la refonde, enfin, on refonde ce groupe, ou est-ce que tout simplement, chose qui peut complètement se comprendre, 18 ans, c'est énorme pour un groupe. Il y a même des couples qui tiennent pas aussi longtemps. Et d'ailleurs, en plus, il y a un couple dans l'histoire, donc ça doit pas toujours être facile. On peut comprendre, et pourquoi je pose la question, parce que My Path, Mon Chemin, ça peut être aussi un moment, besoin que chacun reprenne son chemin et peut-être envie d'autre chose.
1: Franchement, moi, je sais pas ce que l'avenir nous dépare. Pour l'instant, on l'a pris comme une pause longue. Voir un arrêt et puis partir, comme tu dis, chacun voler de nos propres ailes, peut-être on a d'autres chemins, mais des fois c'est pas toi qui décides, tu vois ce que je veux dire, des fois il y a un truc qui t'appelle, donc on verra. Mais c'est vrai que on a choisi ce mot parce que My Path, c'est plus que mon chemin, c'est mon chemin parcouru. Tu vois, il y a une espèce de, c'est un mot que je sais pas s'il y a une traduction vraiment.
0: C'est le futur, c'est aussi le passé.
1: Ouais, exactement. C'est ce que ça peut être, ce que tu vas vivre ou ce que tu as vécu. C'est en fait, c'est
0: ton cheminement, peut-être.
1: Ouais, peut-être. Il y a une notion de temps, en fait, dans cette expression. Et du coup, c'était un petit peu pour nous une manière de faire le bilan. C'est-à-dire, on savait pas que ça allait être le dernier album, mais en même temps, on a fait une espèce de bilan, tu vois, sans le savoir. Mais des fois, c'est parce que tu suis ton instinct aussi.
0: Ok. Alors, c'est un peu tôt, j'imagine, pour vous poser cette question, puisque ça vient de se décider, l'album sort tout fraîchement. Mais je la pose quand même, tant pis, et puis t'as le droit de pas me répondre. Est-ce qu'il y a déjà des nouveaux projets qui se dessinent ou pas du tout?
1: Pour l'instant, alors moi, dans mon cas, je pense qu'avec le bassiste, de toute façon, c'est déjà quelque chose qu'on fait en parallèle, c'est on fait un duo où on reprend les chansons de la Cafetera et on joue tous les deux.
0: D'accord, je savais pas.
1: Tu vois, en mode petit format. Okay. Anton, ça aussi, ça fait des années que.
0: Anton, c'est le rappeur. Hein.
1: Ouais, c'est le rappeur. Et ça fait des années qu'il a son projet perso aussi. Et puis un groupe. Aussi.
0: C'est quoi son projet perso?
1: C'est.
0: Anton?
1: Ouais, Anton Jenberger, son nom en fait.
0: Ah, mais ça m'intéresse vachement.
1: Bah écoute, je te filerai son Spotify. Ouais. Et sinon, il a un groupe qui s'appelle Housewife Production.
0: Okay.
1: Voilà, il fait ses prods, ses trucs. Okay. Donc pour l'instant, voilà, c'est un peu ce qu'on faisait depuis des années. Ouais. Et surtout, je pense que l'objectif, on va jamais arrêter de faire de la musique quand t'es artiste. Je pense que tu peux pas arrêter de faire ce que tu sais faire le mieux. Et puis t'as cette passion qui t'anime. Mais on va le faire peut-être différemment, plus tranquille. Parce que c'est vrai que t'imagines 18 ans sans s'arrêter de tourner. Et du coup, je pense que voilà, on est arrivé à un moment, on a besoin juste de poser les valises. à un endroit avec les familles aussi. Mais la musique, elle sera toujours là et on continuera d'en faire.
0: Ça, je me doute bien que vous n'allez pas arrêter de faire de la musique. C'était sûr. Là, ce que je vais te demander, ça ne va pas être facile, je pense, mais un petit mot pour résumer vraiment toute cette aventure musicale qui va bientôt prendre fin. Un mot, une phrase, essaye d'être le plus spontané parce que c'est pas rien quand même.
1: Ouais, moi, le premier mot qui me vient à l'esprit, c'est famille. Parce qu'on l'a toujours vécu comme ça, comme une famille, tu vois. Et donc, je pense qu'il y a quelque chose de plus, en fait, que la musique qui nous relie. Donc, on continuera de se voir, etc. Et c'est juste la part, tournée, camion, machin, tout ça, qu'on va mettre un petit peu de côté. Mais pour moi, c'est vraiment, on a construit une famille. On a nos familles, mais on en a construit une autre, qui est celle qui est la cafétéria, quoi.
0: Alors les dernières dates, tu peux nous les citer parce que là, ça va être vraiment les... Non, tu les as pas en tête. Donc on va renvoyer nos auditeurs à vos réseaux et tout ça. Donc tu vas nous laisser... Mais je crois que vous allez quand même pas mal tourner. En gros, vous laissez encore combien de mois? Ou est-ce que vous prenez tous les derniers appels pour les dernières dates? Ça peut durer longtemps, hein?
1: En fait, on se laisse jusqu'en décembre 2026. Mais voilà, ouais, je pense que les dernières dates, on va essayer d'en faire une en Auvergne, parce que c'est là où on a notre fief, notre label, tous nos potes, etc. Donc il y en aura forcément une.
0: La DER
1: d'Eder, ce serait là-bas? Je pense qu'elle va être du côté de Brioude, de Clermont-Ferrand, le Puy-en-Velay, enfin tu vois, dans la zone 43-63, voilà, on va voir. Et on espère en faire une à Barcelone aussi, tu vois, vraiment pour clôturer un petit peu l'histoire. Ouais. Mais voilà, ça sera novembre-décembre, je pense, de cette année.
0: Cet été, tu sais, s'il y a au moins une date, un festival qui te...
1: Ah ouais, cet été, ce qu'on va faire. Ouais, on va jouer à la Luna Festival.
0: C'est où ça?
1: C'est en Ardèche. C'est un gros truc, c'est super, ouais, c'est vraiment très cool. Là, la semaine prochaine, par exemple, on va en Bretagne, on va jouer au Soul Moon Festival, on va jouer au Festival Accroche-Cœur, au Bateau Lune, c'est une super salle qui est en Normandie. Enfin, cet été, il y a vraiment plein de belles dates et on est hyper contents, ouais.
0: Ça va faire bizarre un petit peu, non? Vous avez été ému un peu pendant cette dernière tournée, forcément.
1: Et je pense qu'on va pas s'en rendre compte jusqu'à la dernière date. Tu vois ce que je veux dire? La dernière, ça va être... Ok, bon, maintenant, on repart dans nos lives, quoi. Mais comme je t'ai dit, comme c'est une famille, on va pas perdre le lien, donc bon. Mais on aura peut-être la petite larme.
0: Ouais, il y a des chances, hein. Bon, en tout cas, merci beaucoup, Aurélia Campione. Je rappelle, tu es la chanteuse et guitariste et membre fondatrice de la Cafetera Roja. Pour moi, c'est triste que vous arrêtiez parce que, voilà, je vous suis depuis le début. J'aime beaucoup ce que vous faites. Mais bon, toutes les belles choses ont une fin, comme on dit. Et en tout cas, on a hâte de découvrir ce que vous allez... ce que ce split va après générer, justement, comme nouveau projet par la suite. En tout cas, merci, Aurélia.
1: Merci à toi. Merci. Ce n'est qu'un à plus tard. C'est pas un adieu. Ouais. Et la musique, elle reste, elle reste à l'écoute sur les plateformes, tu vois. Ouais. La musique, c'est le truc qui va rester...
0: Et c'est intemporel, en plus.
1: Exactement.
0: Merci.

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1: On vient de s'écouter La Cafetera Roja avec You and I. Et ce soir-là, c'est le groupe local Chamad qui faisait leur première partie. L'occasion de découvrir ce nouveau projet au doigt. On s'écoute donc Sa Balance par Chamad avant de se faire leur interview.

0: Alors, on est dans les loges, quasiment. C'est presque les loges. En tout cas, c'est là qu'on aurait dû faire le direct. À la base, on devait être en direct. C'est bien dommage qu'on n'ait pas pu le faire. Mais n'empêche qu'on est en compagnie donc du groupe Chamade, qui va se produire aujourd'hui. Un groupe festif, mêlant ska, dub, funk et hip-hop. Chamade est né en 2023 à La Réunion, à l'initiative de Sylvain Balm. Expatrié dans la Haute-Vallée, depuis la Haute-Vallée de l'Aude, bien sûr, depuis 2024, il s'est entouré de nouveaux musiciens, pour la plupart carcassonnés. Est-ce que vous confirmez que vous êtes tous des carcassonnés?
1: Je confirme.
2: Ah, je confirme pas, je suis pas de carcassonne.
3: Moi oui, je confirme aussi.
0: Et toi, t'es
2: Plus comme Sylvain vers Kian, vraiment dans la Haute-Vallée de l'Aude, voilà.
0: D'accord. Ok, donc on a deux carcassonnés et deux kianés.
2: Égalité.

0: Ça, en fait, c'est ce mélange des deux groupes un peu. C'est vrai que j'ai voulu de nouveau, j'ai fait quelques années sans chanter, plutôt clavier d'ailleurs, parce que j'étais claviériste dans Sly Sugar, je le suis toujours, et j'avais envie d'être sur le devant de la scène, rechanter mes compositions, mes textes, en fait, et d'être un peu l'ambianceur. Et c'est pour ça, ça s'appelait General Ball à la Réunion Chamade. Et on a changé de nom justement dans la haute vallée de l'Aude, voilà, parce que ça nous tient à cœur, et comme ça nous tient à cœur, on a appelé ça Chamade.
1: Parce que le cœur bat comme la chamade,
0: c'est ça ? On essaye, ouais, c'est un peu ça. Parce que... Putain, belle transition. tout à fait, non, mais ça se veut joyeux, festif, et donc voilà, on veut faire monter un peu les cœurs en rythme. Et donc voilà, on s'est dit que ça collait plutôt bien, et puis il y avait un côté poétique, j'aimais bien aussi, le côté amoureux de la chamade, et j'aime bien jouer avec les mots, donc la poésie, ça me parle également.
1: Très bien, alors justement, tu as déjà répondu à ma seconde question. Donc, tu avais développé le projet Sly Sugar qui finalement existe toujours, mais du coup, tu as pris de nouveaux musiciens aussi pour ce projet ?
0: Non, en fait, on a gardé les musiciens de l'île de La Réunion.
1: Donc, quoi, tu fais appel à eux, ils viennent de La Réunion quand tu as des dates ?
0: Tout à fait. Voilà, donc...
1: T'as pas trouvé plus simple ?
0: Non, bah non, bah c'est des gens que j'aime bien, et puis c'est un peu l'ADN du groupe, c'est dur de changer l'ADN total. Et puis moi, quand je m'entoure de gens, en fait, ça devient une grande famille. Donc après, changer de famille, c'est changer de projet pour moi.
1: Okay, très bien. Alors, touche à tout, et tout simplement... Alors, est-ce que tu es touche à tout ou tout simplement un peu hyperactif ? Tu as aussi fait quelques spectacles de théâtre, jeune public. C'est toujours le cas ou est-ce que tu te consacres pleinement à Chamade ?
0: Non, j'ai créé un nouveau spectacle jeune public l'année dernière, justement, en décembre, qui s'appelle Les Sourires Nomades. C'est un seul en scène, c'est la première fois que je me tente en seul en scène. Donc voilà, je fais des musiques pour enfants avec des projections à côté de dessins, parce que mon papa est dessinateur, donc voilà, c'est une histoire de famille.
1: Mais toi aussi, il me semble que t'es illustrateur un peu, non ?
0: Ouais, un chouïa, hein, je dirais pas ça, mais j'ai fait un album jeunesse édité, effectivement, avec ma compagne qui a écrit l'album et moi qui ai fait les dessins, que ça s'appelle Gecko Marron.
1: Ok, très bien. Alors présente-nous donc du coup les nouveaux musiciens qui t'accompagnent ou peut-être qui sont grands, ils vont se présenter tout seuls. Allez.
2: Moi je m'appelle Mathéo Duchazot-Bénex, donc ça fait 12 ans que je fais de la batterie et en mai dernier c'est le guitariste Kelloween qui m'a contacté pour le projet Chamade parce que justement il cherchait un nouveau batteur et donc du coup suite à ça j'ai fait le test et puis le projet m'a bien plu donc je suis resté avec tout le monde parce qu'on s'entend super bien.
1: Okay. Est-ce qu'on peut savoir ce que tu as fait juste avant, en fait, musicalement ? Est-ce que tu as participé à des groupes ?
2: L'été dernier, j'ai tourné avec un duo qui s'appelle Les Deux Têtes. Et puis l'été encore d'avant, j'étais dans un orchestre qui s'appelle Seven, qui fait exclusivement des années 80. Okay. Et qui fait de la baloche, quoi, enfin, des tournées de balles, quoi.
1: Donc là, c'est un groupe qui correspondrait peut-être un peu plus à tes goûts musicaux, à toi, personnel ?
2: Oui, ça correspond beaucoup à mes goûts musicaux parce que j'aime beaucoup le reggae, le ska et j'aime bien le funk aussi. Donc c'est quelque chose qui me plaît beaucoup. Donc je me régale de jouer avec tout le monde, quoi.
1: Ok, parfait.
3: Alors moi, c'est Kelloween Marty. Je suis le guitariste de Chamade. Sylvain a fait appel à moi en décembre 2024. Il me semble que c'était au tout début qu'il essayait de remonter le projet dans la haute vallée de l'Aude. Alors avant ça, j'étais pas vraiment dans des groupes. On avait monté avec des amis quelques petits projets comme ça, mais sans vraiment nom, un peu de compo et tout, mais rien de bien sérieux. Et sinon, à côté de ça, je suis élève en classe préparatoire aux enseignements supérieurs au conservatoire de Carcassonne. Et d'ici une année, je sors avec le diplôme national d'études musicales, ce qui pourra me rediriger vers, si jamais, des orchestres nationaux ou à visée professionnelle ou autre. Mais sinon, à part Chamade, j'ai pas d'autres, on va dire, d'autres... Votre projet professionnel avec de l'ambition comme Chamade. Voilà.
1: Alors le plus jeune, j'ai l'impression.
4: C'est ça. Du coup, moi, je m'appelle Gabriel. Je suis le bassiste de Chamade. Et du coup, j'ai rejoint le projet quasiment au tout début, je crois. Et sinon, en dehors de ça...
1: Avant,
4: j'étais au conservatoire à Carcassonne. Et maintenant, je suis au conservatoire à Perpignan, là où je fais mes études. Et voilà, en dehors de ça, je suis dans un orchestre de bal. Et à Perpignan, je suis dans un groupe aussi de pop. Voilà.
1: Pop rock.
4: Voilà, c'est ça.
1: Ok, très bien. Alors, du coup, est-ce que leur arrivée, donc de tous ces nouveaux membres qui viennent de se présenter, a modifié d'une façon ou d'une autre le répertoire du groupe ?
0: Eh ben, après, chacun apporte sa pierre à l'édifice, en fait. Donc, ses influences également. Moi, c'est vrai que je suis arrivé avec des chansons un peu brutes. Moi, à La Réunion, on avait fait 6-7 chansons. C'était vraiment un début, les prémices en fait. Et on a tout revisité ensemble. Donc avec les influences de chacun, les idées de chacun, j'appelle. Et

0: m'aident énormément. Ils sont force de proposition systématiquement sur toutes les compos. Et ils ont un bagage aussi musical qui fait que, avec le conservatoire, ils ont de la théorie. Et moi, ce que je n'ai
1: toi,
0: pas.
1: Toi, tu es plus autodidacte ?
0: Complètement. Complètement. Moi, j'ai commencé, voilà, mélomane, hein, un gamin, admirer les gens sur scène. Et, à 18 ans, taper sur un petit clavier et, avec un monjumbé dans les champs aussi. Mais c'est tout, à écrire des textes dans ma chambre. Et j'ai eu un groupe à partir de 18-19 ans sans connaître la musique. Et c'est venu avec le temps. J'ai mis du temps, j'ai mis plus de temps qu'eux. Mais voilà.
1: Ils ont commencé plus jeunes et puis ils ont eu des profs, eux aussi.
0: Voilà, exactement. Mais après 25 ans, bah, on commence à se faire plaisir et on commence à pouvoir s'ouvrir sur plusieurs choses et composer un peu... On cible plus facilement ce qu'on veut faire, on y arrive plus facilement en gagnant du temps, c'est sûr.
1: Okay. Alors du coup, il y a eu quelques nouvelles compositions, j'imagine, depuis qu'ils sont là, auxquelles ils ont complètement participé. Hein.
0: Ah oui, tout à fait, de A à Z. Je pense à Primaire, une chanson que moi, c'était complètement électro, c'était rock électro, et on s'est dit, non, mais ça marche pas ton truc. Et en fait, ils ont tout apporté. Hein. Moi, j'ai apporté, après j'ai calé mon chant dessus, mais c'est leurs idées principales.
1: Donc musicalement, ça a un peu changé.
0: Là, on est allé plus sur de la funk, qui moi, naturellement,
1: j'avais pas pensé.
0: C'est moi qui ai pensé à la funk et c'est eux qui ont exécuté la funk, du coup. Parce que je sais que j'aime bien la funk, j'en faisais un peu avec Istama, mais c'était léger, c'était plus swing quand même, chanson française, ska, et un peu moins funk. Et j'ai toujours voulu exploiter un peu plus ce côté funky, que je trouve hyper festif également, en fait. Bon, après, il nous manque des cuivres, mais ça viendra peut-être. mais ça sonne.
1: Pourquoi d'ailleurs tu te mets pas un peu au clavier dans ce groupe ? Où tu pourrais amener les cuivres par le clavier, quoi.
0: Bah alors déjà, moi, je suis pas grand fan des cuivres synthétiques de clavier. C'est un truc, Alors moi, au clavier, je fais essentiellement du clavier presque analogique. Donc c'est plus, je structure des sons. En fait, j'aime bien les textures, j'aime bien des arpégiateurs, j'aime bien des grandes nappes,
1: C'est un côté un peu plus électro, quoi.
0: Ouais, c'est pour ça. Bah dans Sly Sugar, c'est carrément dub. Donc le dub, on est plus là-dessus. Que des grandes lignes et des grandes harmonies et tout ça, sur un jeu piano, non, on est plus sur vraiment du son, quoi. On joue avec le son.
1: Alors, pour peaufiner cette nouvelle formation, vous avez fait une résidence au Mediator en juin dernier. Comment ça s'est passé ? Et est-ce qu'il y a eu un concert de sortie de résidence ?
0: Alors, c'était pas juin, hein, c'était février.
1: C'est marqué dans votre bio, hein, moi je recopie bêtement.
0: C'est vrai ?
1: Alors, erreur dans la bio.
0: Je vérifierai, attention, hein. Attention. Non, ouais, c'était en février. En fait, c'était à l'occasion.
1: Donc, c'était il n'y a pas si longtemps, en fait. Hein.
0: Ah bah non, pas du tout. Ouais. Et Kellowin peut en parler parce que c'est à son initiative, en fait. Donc, allez.
2: Alors, en fait, c'était à l'occasion. C'était un stage qui était organisé par les conservatoires du réseau Occitanie-Méditerranée, les conservatoires donc de Carcassonne, Perpignan, Narbonne, Béziers, Nîmes. Ils ont organisé pour les projets professionnels des élèves en classe préparatoire aux enseignements supérieurs, ils ont proposé 3 jours de résidence, donc 3 jours de coaching senior pour les différents projets des élèves, avec au final à la clé un concert d'une demi-heure chacun environ dans la grande salle, sur la grande scène du Mediator. Voilà, c'était Claudia, la coach, Claudia Phillips.
1: Et les autres groupes, c'était des groupes qui étaient aussi de la région Occitanie.
2: Alors, les autres groupes, il y avait 2 projets de Perpignan, si je me souviens bien. Nous, on représentait en quelque sorte Carcassonne, Chamade, et il y avait aussi un projet de Nîmes.
1: Okay. Et du coup, il y a eu du monde pour le concert après ?
2: Alors là...
1: Je te demande pas combien, je te demande juste si c'était 200, cool, qu'il y avait un public 200, et qu'ils ont...
2: 200-300 personnes environ, Donc c'était... Voilà,
3: les potes.
1: Vous avez beaucoup de potes alors.
2: Oui, on a beaucoup de potes.
1: Bon, les potes et la famille, quoi. Donc ils ont kiffé.
2: C'est ça, ouais. Je pense qu'ils ont bien kiffé. Ça, c'est clair.
1: Alors, il y a... C'est dur à dire. C'est dur à dire. Il y a chez Chamade, un côté bien décalé, surtout dans vos clips, avec notamment Mathéo le batteur qui utilise des poireaux en guise de baguette. J'imagine que sur scène, c'est pas mieux ?
0: Ouais, bon, on joue un peu avec ça, c'est un peu avec des personnages... Bah, moi, en fait, je deviens un personnage un peu sur scène.
1: Toi, t'as des cornes, dans le clip en tout cas.
0: Ouais, je suis... Satire, ouais. Mais ouais, non, pas sur scène. J'ai pas de cornes sur scène, elles tiennent pas bien. On voit pas dans le clip, mais je les ai perdues un peu toute la journée. Et Kellowin a perdu son chapeau toute la journée aussi. Bref, non, on essaye d'être un peu drôle et subversif, un petit peu, quoi. Voilà.
1: Alors, est-ce que vous l'êtes dans vos textes, subversif ?
0: Ouais, un peu. Ouais, mais après, ça reste poétique, ça reste, on n'est pas frontal, pas spécialement frontal, frontaux d'ailleurs, pardon. Et on essaye de, bon, on essaye de soulever des problèmes et de dire un peu nos avis et dans une société un peu à la dérive.
1: Complètement, j'ai envie de dire. Alors vous travaillez actuellement sur votre premier EP, c'en est où ?
0: Eh ben, on est en plein dedans, effectivement. On a fait le bass-bat, les guitares, c'est presque fini. Les claviers, presque fini. Il reste que, je traîne la patte. J'y vais la semaine prochaine.
1: Vous enregistrez où ?
0: Et chez Chromatic Records à Perpignan, avec Thomas Belmas, qui a fait un super boulot, quoi. On est super contents. Et normalement, ça devrait être finalisé, on pense, fin juin. Inch'Allah.
1: Ok, fin juin, un EP, combien de titres ?
0: 5 titres.
1: Éponyme ?
0: Ouais.
1: Bon, à suivre, on l'aura bien sûr.
0: Évidemment.
1: Il y a intérêt, attention. Alors, apparemment, c'est toi, Sylvain, qui t'occupe de tout, management, booking et sans doute aussi le futur visuel de l'EP, vu que tu es aussi un peu illustrateur ou pas du tout pour le visuel.
0: Non, je me fais pas confiance pour ça. Je vais plutôt. Après, on a des belles photos. Je pense que je vais faire appel à des amis graphistes. Parce que non, j'ai pas cette compétence-là. J'aime un peu dessiner, mais là, on veut autre chose. Donc, dans le style qu'on imagine, non, moi, j'y arriverai pas. Je pense pas. Au moins, ce serait. Je préfère faire appel à des gens qui savent mieux le faire que moi. Tout ça.
1: Bon, en tout cas, tu t'occupes du booking. Donc, est-ce que vous avez quelques prochaines dates à annoncer ?
0: Ouais, alors déjà, on joue la semaine prochaine à la Pistouflerie. Donc...
1: À Casabagnière Tournas. Tournas Casa.
0: Je crois que c'est ça. Ouais.
1: C'est au sud de Toulouse, sud-ouest.
0: Pas loin de Tarbes, quoi. Voilà.
1: Non, c'est un petit lieu sympa, je connais justement. Ouais.
0: Le lieu a l'air super cool. En tout cas, c'est une première pour nous. On va découvrir. Et on joue à Limoux le 17 pour le Festival Solidaire aussi, au cinéma Élysée.
1: Le 17 quoi ?
0: 17 mai, qui suit, pardon, effectivement. Donc nous, c'est dans l'après-midi, je crois, on joue à 15-16h, un truc comme ça. C'est toute la journée, hein. Faut savoir que c'est 16h, c'est 17h. Eh bien, ils sont mieux informés que moi. Et c'est 17h, je crois. Bon, en tout cas, il y a des concerts toute la journée.
1: Et c'est solidaire à ?
0: Alors, c'est l'Asso Solidaire. Alors, elle finance justement, je crois, les personnes dans le besoin, hein, si je ne m'abuse. Donc, voilà.
1: Du coup, je me suis perdue. La Pistouflerie, c'est avant. C'est une autre.
0: C'est le 16, c'est la veille.
1: Le 16 mai à la Pistouflerie. Donc, 17 mai à Limoux, qui va se passer, je crois, au cinéma L'Élysée, comme chaque année.
0: Exactement. Ils voulaient le faire en plein air, mais ils n'annoncent pas forcément beau temps. Donc, ils vont le faire dans le cinéma. Et on a le 23 aussi dans la Haute-Vallée. On joue à Puy-Vert, d'ailleurs, à la brasserie Puy-Vert.
1: À la brasserie du Kerkorb, non ?
0: Exactement. Bien vu, tu connais tout.
1: Je connais le coin, au moins. Ok, bon, écoutez, merci beaucoup. On vous souhaite de bien finaliser cette EP, d'avoir plein de prochaines dates. Et puis, n'hésitez pas déjà à nous faire passer cette EP, à nous communiquer vos dates. Et puis, je vais vous découvrir ce soir en live. Merci bien.
0: Allez, merci à toi. À bientôt.
1: Allez, ciao.
2: Ciao, ciao tout le monde. À bientôt.

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Ensemble, ils explorent un univers artistique autour du spectacle Rendez-vous à l'aube, proposé par la compagnie Diffraction.

0: Je le savais, c'est un petit lapin Angora. Il a l'air si mignon et si doux. Où va-t-il? Je ne sais pas. Allons voir de plus près. Oh non, surtout pas. C'est la forêt, c'est bien trop dangereux. Je préfère rester ici, près de cette fontaine en marbre, où dort un petit fan près de sa maman.
1: Bonjour Jessica.
2: Bonjour Léa.
1: Alors, est-ce que tu voudrais bien te présenter?
2: Moi, je suis donc médiatrice culturelle chargée de l'action culturelle et des relations au public à MIMA. MIMA, donc, c'est un projet d'abord de festival des arts de la marionnette au mois d'août depuis 37 ans. L'association Philanthrope, en fait, développe ce projet sur Mirepoix pour défendre les écritures marionnettiques contemporaines.
0: Tel était mon destin. Je ne pouvais y échapper. J'accepte la mission. Attention, nous allons rentrer dans le moment participatif du spectacle. Vous êtes invités à faire des bruitages. J'arrive sur les lieux de la mission. Il y a du vent. Beaucoup de vent. Ah, le vent me rentre dans les yeux. Je ne vois plus rien.
2: Et donc autour de ça, on construit maintenant une saison depuis plus d'une dizaine d'années avec d'autres partenaires. On diffuse des spectacles toute l'année, des spectacles qu'on accompagne donc soit en tournée, soit ce sont des artistes qui viennent travailler en résidence chez nous et après on leur propose de jouer leur spectacle soit aux saisons, soit en festival. Et donc toute l'année, on accueille aussi des scolaires sur des séances scolaires, donc ça va de la toute petite enfance jusqu'au lycée. Et autour de ça, on construit ce qu'on appelle donc les actions culturelles de l'éducation artistique et culturelle, EAC. Donc ça, c'est vraiment ce qui concerne les scolaires. On va travailler sur différents projets thématiques, toujours avec les artistes qui interviennent sur au moins une semaine, une dizaine d'heures minimum. On part sur ça avec une classe, par exemple.
0: Et je continue le chemin. Il y a toujours plus de vent. J'entends des oiseaux. Qu'est-ce que c'est? Un lapin. Oh, une chouette culotte. Oh, un loup. Plein de loups. J'avance. Mais je continue le chemin. Voilà. De très peu, je sors quelque chose. Non, ce n'est pas quelque chose, mais bien quelqu'un. Une grand-mère blessée au sol. La pauvre.
3: Je suis Angèle, je suis professeure des écoles et cette année j'enseigne à l'EREA de Pamiers.
4: Et justement, est-ce que tu pourrais nous présenter également le collège EREA qui est un collège particulier, qui est un SECPA?
3: Alors en fait, l'EREA c'est un établissement régional d'enseignement adapté au sein duquel il y a plusieurs classes, dont la troisième SECPA au sein de laquelle j'enseigne.
5: Alors je m'appelle Lilou, je viens de l'EREA 3e B. On est 12 dans la classe et on participe au projet Mimosa, c'est ça? Et on participe au projet Normal.
6: Et qu'est-ce qu'on va faire?
5: Des exercices de radio.
6: Oui, et aussi, qu'est-ce qu'on va faire vendredi? On fait quoi?
5: Un spectacle. Regardez un spectacle.
6: Okay. Et après?
5: On rentre chez nous.
6: Ok.
2: Le projet Normal, il est né de la volonté de l'artiste Aline Ladera de proposer à des jeunes de travailler sur les questions d'identité, de stéréotypes qu'elle traverse dans sa création, dans son spectacle Rendez-vous à l'aube. Et donc à partir de ça, moi quand le collège de l'EREA m'a sollicité, je me suis dit ben ça serait intéressant peut-être de travailler sur ce projet avec Aline. Ça s'est construit petit à petit vraiment sur mesure avec le collège, avec leur professeur et avec Aline. Et autour de ça, on a eu envie toujours aussi de travailler en partenariat avec d'autres personnes qui sont professionnelles des questions d'identité, de normes sociales. Donc on a sollicité le planning familial qui vont venir aussi proposer deux séances d'éducation vie affective et relationnelle. Ensuite, on aura aussi le festival Résistance Regard Nomade qui va proposer aux jeunes de regarder des courts-métrages sur ces mêmes questions thématiques. Comme ça, ça leur donne aussi un bagage culturel. Et le spectacle qu'ils ont vu aujourd'hui, Rendez-vous à l'aube, c'est un prétexte. C'est une façon d'avoir aussi une référence artistique commune comme point de départ au projet qu'ils vont faire ensuite. Et donc, quand je me parle de projet, c'est que nous, on met les jeunes en situation artistique, en situation de créateur, de créatrice, pour rentrer dans la matière non pas par des questions philosophiques, non pas par des longs débats, mais vraiment de mettre les mains dans la pâte, c'est-à-dire que là, par des outils théâtrales, par des outils plastiques, on va traverser ces questions, voilà, d'identité, du monstrueux, du héros, du super-héros, et donc des clichés, des caricatures. Voilà.

0: Alors, qu'est-ce que vous avez donc le plus retenu? Il n'y a pas de mauvaise réponse, il n'y a pas, voilà, c'est ça. Ouais.
1: Pour moi, ça parle des différences et du fait de ne pas se sentir pas accepté.
0: Qu'est-ce qui te fait dire ça? Donc, ça parle des différences et qui fait que on ne se sent pas accepté comme on est.
2: Qui est en effet une envie de partir de la question de l'identité, de savoir qui on est, comment ça se construit aussi, qui on est. Et du coup, le rapport entre les normes sociales, et du coup aussi ce que peuvent créer les normes sociales en termes de discrimination. Là, plutôt à l'endroit quand même centré sur le genre. Du coup, le genre, qu'est-ce que ça veut dire être une fille, qu'est-ce que ça veut dire être un garçon, et qu'est-ce que ça veut dire quand on comprend qu'on n'arrive pas trop à jouer ce jeu-là.
0: Quelqu'un a autre chose à dire là dans les échanges que vous avez fait? Qu'est-ce qui est ressorti le plus pour vous?
3: Ouais.
0: Alors attends, Aline, elle n'entend pas, je pense que non, mais moi j'ai.
2: Le fait que ce soit seul sur scène?
0: Ouais. Le courage. Le courage d'être seul sur scène et de parler de cette histoire en particulier ou le fait d'être en seul en scène, je sais.
3: En général, être seul en scène.
0: Un seul en scène, toi, ça tu retiens ça. Voilà, c'est important. Oui. Il y a d'autres. Qu'est-ce que vous retenez le plus? Qu'est-ce qui vous a marqué dans cette présentation?
4: Un projet qui s'intitule Normal, en lien justement avec les discriminations. C'est une thématique qui te semblait important aussi de pouvoir aborder vraiment avec cette classe-là en particulier.
5: Alors avec cette classe-là en particulier, non. Avec toutes les classes, oui. Parce qu'en fait, ça questionnait la normalité. Qu'est-ce que c'est que d'être normal pour un adolescent? Je pense que c'est une question qui est très pertinente, en fait.
4: Les élèves, ils ont partagé une semaine de résidence avec la comédienne Aline Ladera. À l'issue, l'idée de pouvoir proposer une restitution du travail réalisé. Est-ce que tu peux nous parler de cette semaine? Comment ça s'est déroulé avec la comédienne Aline? Et les temps forts que tu as pu remarquer tout au long de ces jours?
5: En fait, on a travaillé 4 ateliers de 2 heures par jour. Le premier jour, on a travaillé un peu sur les références qu'ils avaient, eux, en matière de science-fiction et d'histoire. Comment sont construites les histoires? Comment, à un moment donné, on bascule dans quelque chose d'imaginaire, d'irréel et ou de qui fait appel complètement à de la science-fiction. Et puis le deuxième jour, les jeunes ont pu se lancer sur un projet d'écriture. Le troisième jour, on a retravaillé les histoires et puis on a travaillé en art visuel. Et le dernier jour, les jeunes ont pu choisir leur propre histoire et la mettre en version plastique pour accompagner le texte, en fait.
4: Est-ce que tu peux nous présenter certaines œuvres? Quelle forme ça a pris à la fin des 5 jours de création?
5: Alors, les jeunes ont choisi de ne pas dévoiler leurs œuvres à la fin de la semaine, mais on a eu beaucoup d'histoires avec un support visuel sous forme d'ombre, puisque Aline Ladera, elle travaille avec les anciens rétroprojecteurs sur lesquels on peut faire des petits animés, en quelque sorte, avec un jeu de papier transparent, de papier opaque posé sur le rétroprojecteur.
4: Comment la classe, elle a vécu cette semaine de résidence avec cette comédienne, avec cet artiste?
5: Alors, ça a été à la fois très, très dur et très, très simple, parce qu'à la fois, les jeunes étaient très contents de ne pas avoir cours et d'avoir quelque chose de différent qui leur était proposé. Ils l'ont d'ailleurs dit à la fin de la semaine qu'ils avaient beaucoup aimé travailler sous cette forme. Mais c'est aussi un projet qui les engageait, eux, et pour nos jeunes, ça, c'est très difficile.
4: Parce que c'était difficile. À quel niveau, le fait de devoir laisser une part d'eux-mêmes dans une création ou faire une proposition personnelle?
5: Déjà, laisser une part d'eux-mêmes dans une création, ça peut être compliqué, mais aussi ce sont des jeunes qui ont été en difficulté scolaire longue et persistante et pour lesquels il n'est pas évident de produire un travail qui pourrait être montré aux autres et sur lequel ils pourraient éventuellement être évalués ou jugés. Ou c'est des jeunes qui ont perdu un peu confiance en eux.
6: Comment s'appelle le projet?
7: Le projet s'appelle Mima.
6: Qui compose le projet?
7: Les troisièmes.
6: Est-ce que c'est payant?
7: Je sais pas.
6: Est-ce que vous avez compris le projet?
7: Pas trop.
4: Qu'est-ce qu'ils en retirent aujourd'hui, maintenant que le projet est passé, selon toi?
5: D'une part, ils sont allés au théâtre. Et il n'y avait pas beaucoup de jeunes qui étaient déjà allés au théâtre. Donc, ils sont rentrés dans une salle de spectacle. En plus, ils ont été très bien accueillis. Ils ont pu travailler avec l'acteur, l'actrice, pardon. Le projet, au fur et à mesure, s'est étoffé parce qu'on a eu deux interventions du planning familial. Et puis, on a choisi de, bah, justement, de faire un partenariat avec Oxygène FM. Du coup, les jeunes ont pu venir dans le studio d'enregistrement, participer à l'interview de l'auteur, des choses, je pense, qu'ils n'ont pas forcément eu déjà l'occasion de faire. Et pour certains, la radio peut être un tremplin pour l'avenir, ou le théâtre, ou l'illustration. En tout cas, ils ont goûté à quelque chose auquel ils n'avaient jamais eu accès.
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4: Aline Ladera, bonjour à toi.
10: Bonjour.
4: Tu es comédienne, scénariste. C'est toi qui portes la pièce de théâtre intitulée « Rendez-vous à l'aube » qui a été programmée l'été dernier pendant le Mima Festival en août 2025 et que l'on retrouve dans le projet Normal, dans le cadre cette fois-ci du Mima Saison avec les élèves de l'EREA de Pamiers. Donc merci à toi de prendre le temps avec nous de répondre à ces petites questions.
10: Avec plaisir, merci beaucoup.
4: Dans un premier temps, est-ce qu'on pourrait revenir sur ce spectacle en particulier, Rendez-vous à l'aube? Qu'est-ce que tu pourrais nous dire sur cette création? C'est un seul en scène et c'est toi qui fais à peu près tout finalement.
10: Oui, alors du coup, Rendez-vous à l'aube, c'est une forme que j'ai écrite en 2023 et qui est un conte en fait, qui mélange des éléments de récit avec une structure de conte qui est un peu inspirée de la structure du conte du Vilain Petit Canard. C'est un peu une réécriture, mais où j'intègre du coup des éléments plutôt réaliste pour parler de différents enjeux, on va dire globalement de rapport de normes et d'altérité, avec un peu une métaphore autour des questions de genre, avec la figure d'Andramine.
4: Comment c'est venu à toi cette thématique-là?
10: C'est venu de questionnement personnel. Ça aurait été un sujet de questionnement, la question du genre, de l'orientation sexuelle aussi. C'est venu après l'envie de pouvoir parler de ça d'une autre manière, d'une manière moins réaliste.
4: Oui, parce que pendant ce spectacle, on vit toute une aventure à tes côtés où la question du héros, de l'anti-héros est un petit peu questionnée tout au long de cette pièce de théâtre.
10: À la base, c'est vraiment venu de ça. En fait, bon, il y a eu plusieurs étapes un peu dans cette création, mais à la base, j'avais fait des perfs. J'avais commencé par une perf un peu de drag king où je m'amusais à étirer un peu certaines thématiques des films de super-héros que je trouvais intéressantes du point de vue de la construction des masculinités, du coup, cette ambivalence un peu... héros anti-héros qui est un peu qu'on retrouve dans plein de films de super-héros, quoi. Du gars qui est un peu un loser, mais en fait il a des super-pouvoirs, et du coup ces polarités-là entre la loose et le, du coup, le sous-normal et le surnormal. Et après, je me suis interrogée aussi sur la princesse et les ambivalences de la princesse, mais plus à un autre endroit. C'est une aristocrate, la princesse, du coup il y avait aussi des endroits d'ambivalence qui m'intéressaient dans cette figure. Et puis après, j'ai commencé à vouloir créer un peu un triptyque autour de la figure du héros, de la princesse et du dragon. C'est un peu un point d'interrogation sur, ok, on a envie aussi. Ou si on n'arrive pas à être ni le héros ni la princesse, il reste du coup la figure du dragon pour s'identifier.
11: Ah, tu peux le faire aller à
12: n'importe qui.
13: Il y a la madame avec les caméras.
14: Ok.
15: C'est moi la madame avec les caméras.
3: Comment s'appelle le projet?
16: Alors, il s'appelle Normal.
3: Est-ce que vous avez compris le projet?
16: Je crois que j'ai compris le projet, oui.
3: Eh, au final, j'adore ça.
4: Sujet pas forcément évident, j'imagine, avec des adolescents en troisième. Donc, comment ça s'est passé pour toi? Comment tu l'as vécu cette semaine?
10: C'était super intéressant. Moi, j'ai pris beaucoup de plaisir à les rencontrer.
4: Et alors, c'était quoi tes objectifs, finalement? Comment tu les as accompagnés autour de ton spectacle?
10: L'idée, c'était de leur faire traverser une expérience de création avec les outils un peu que j'utilise dans Rendez-vous à l'aube 1.0, à savoir le récit, donc le conte, et de mélanger du coup des éléments du réel et du fantastique. Donc, dans l'idée, voilà, qu'ils puissent écrire ensemble des scénettes individuelles et collectives, voilà, pour essayer ensemble à inventer un peu des choses dans ce registre-là.
4: C'est un spectacle qui est assez hybride et qui permet en fait d'aborder de façon peut-être un peu légère des questions qui sont hyper importantes à cet âge-là.
10: Oui, c'est clair. Moi, j'aime bien aussi cet endroit-là. Utiliser l'imaginaire pour ça. Et puis, à des endroits, de venir décloisonner aussi ce qu'on met dans la catégorie adulte et ce qu'on met dans la catégorie enfant. Par exemple, voilà, faire de l'imaginaire et du fantastique qui s'adresse aux adultes. Moi, c'est un parti que j'aime bien. Et à l'inverse aussi, de se dire qu'on peut parler de sujets sociaux, politiques, avec des enfants, avec des ados, et qu'ils ne sont pas séparés de ces enjeux-là.
4: En tant que professeur. Toi, comment tu as vécu l'expérience? Est-ce que c'était la première fois que tu vivais ce type d'accompagnement?
5: Alors, c'est la première fois que je faisais une résidence d'artiste, mais c'est pas du tout la première fois que je travaille sur des projets culturels, puisque j'aime beaucoup travailler sur le parcours d'éducation artistique et culturelle. J'avais eu l'occasion de mener déjà beaucoup de projets en classe ordinaire, notamment les projets TA avec l'OCCE, l'Office National des Coopératives Scolaires. Et j'ai vu qu'à chaque fois qu'on emmenait les enfants dans des projets comme ça, des projets de théâtre, des projets d'écriture de livres ou avec des partenaires extérieurs, ça permettait à certains enfants qui ne répondaient pas forcément aux demandes institutionnelles de se révéler. Je me souviens par exemple d'un petit garçon qui était très étonné quand on lui a proposé d'avoir un rôle de théâtre, alors qu'il était tout à fait capable de le faire. Je me souviens d'autres jeunes qui en classe n'étaient pas du tout concentrés, n'étaient pas repérés dans l'espace. Et puis le jour où il faut monter sur scène, ils ont toute la concentration, ils ont mémorisé le texte alors qu'ils mémorisent pas une poésie. Ils savent à quel moment ils doivent aller sur scène, où ils doivent se placer. Ils sont hyper concentrés. Et quand on arrive à travailler ces compétences par le biais du théâtre, de la poésie et d'autres projets, et ben l'idée c'est de venir les transférer sur du travail de classe et de mettre au profit des apprentissages plus disciplinaires.
4: Est-ce que tu trouves, maintenant que le projet est passé, que la classe en a retiré quelque chose de positif? Est-ce que tu sens une transformation?
5: Et il y a surtout des jeunes qui ont tenu le projet jusqu'au bout. C'est difficile parfois d'avoir l'engagement des jeunes sur une semaine entière. Et là, la plupart des jeunes ont tenu jusqu'au bout du projet.
4: Un des temps forts d'ailleurs qu'on a réalisé en partenariat en tant que média, c'est qu'on a pu accompagner aussi la conception d'interviews avec la comédienne. Ils ont réalisé les questions ensemble, qui a été mis en voix par un des élèves. Toute la classe n'a pas pris la parole. Cette interview, elle a mis l'accent sur des choses différentes de peut-être de ce qu'on a l'habitude d'entendre, des questionnements en lien avec des choses très personnelles de l'artiste. C'est assez révélateur aussi de cette vision que les jeunes peuvent avoir du théâtre et de ce monde.
5: Oui, en fait, je crois tout simplement qu'avant de participer à ce projet, les jeunes n'avaient pas de représentation de ce que c'était que le théâtre, qu'une artiste, de comment on va au théâtre,

0: aussi intéressée de savoir, et souvent ils se posent cette question, de savoir si elle avait aimé travailler avec eux. Oui. Et c'est une question, par exemple moi, quand je suis arrivée au début de l'année à l'EREA, les jeunes m'ont dit, mais madame, mais qu'est-ce que vous venez faire là? En fait, ils ne comprenaient pas qu'on puisse avoir envie de venir travailler avec eux.
1: Attention, la boîte à questions est ouverte.
2: Est-ce qu'elle est laissée à la fin du projet?
3: Est-ce que?
2: Elle est laissée à la fin du projet.
3: Ouais, ce projet-là, vous êtes la seule classe.
2: Est-ce que vous êtes stressée?
4: Un peu, mais comme j'ai travaillé toute la semaine et qu'en fait on a fait aussi une présentation hier, là j'ai pas eu trop le temps d'être trop stressée. Mais toujours un peu quand même. Mais oui, après c'est toujours intimidant. En plus avec les lumières, je vous voyais bien. C'était super, mais en effet, c'est sûr que
5: d'être sur le plateau avec les gens, c'est intimidant.
6: Et vous, ça vous aurait stressé d'être, par exemple, si on vous demandait d'être sur scène?
7: Je ne crois même pas aller devant là. Moi, je vais poser
1: un pied. Je ne vais
7: même pas poser un pied.
1: Ouais, et pourtant, tu as été un peu à l'internat qui a le mieux participé au théâtre, il paraît.
4: Ah, très bien.
7: C'est une manière de rigoler.
4: J'en prends
7: une. Manière de rigoler.
0: Pendant la représentation, parmi les élèves qui ont pris le plus la parole à la fin du spectacle et qui ont posé beaucoup de questions, c'est rigolo parce que c'était des personnes étaient souvent un peu en retrait dans la dynamique de la classe.
8: Mais au fur et à mesure de ma carrière, en fait, je suis allée à beaucoup de spectacles avec des élèves. Sur ce versant un peu artistique, c'est toujours là où on va avoir un élève qui va nous surprendre, où on se dit, tiens, j'avais pas vu que cet enfant, il avait cette sensibilité. Et tiens, quand on lui parle d'art, ah, il se réveille et il y a quelque chose qui se passe, en fait. Donc, sur ces projets artistiques, ça permet de toucher plus d'élèves de façon différente, en fait. C'est une proposition différente de ce qu'on leur fait d'habitude. Ça permet à certains de trouver leur lieu à l'école, de trouver leur place à l'école.
9: Et au niveau des partenaires, comment ça se passe pour pouvoir réaliser un tel projet?
10: Alors, pour pouvoir réaliser un tel projet, nous, à MIMA, on est soutenu en fait par différents partenaires financeurs. Donc, on a la DRAC qui nous permet de développer de l'action éducation artistique et culturelle. Donc, on a un budget pour ça, parce que c'est vrai que ce type de projet, eh ben, ça coûte cher. On défend de pouvoir payer l'artiste correctement, donc ça a un certain coût. On sollicite aussi d'autres partenaires en plus de la DRAC. Par exemple, là, on a un soutien d'un appel à projet avec la politique de la ville sur la mairie de Pamiers, parce qu'on parle de discrimination, de vivre ensemble. On fait de la prévention, en fait, hein, contre le racisme, l'homophobie, le sexisme. Et donc, on a d'autres partenaires. On a aussi le conseil départemental qui nous soutient. J'ai été chercher aussi d'autres partenaires d'appel à projet, dont la préfecture de l'Ariège qui, avec l'ADREAL, propose un projet sur le soutien aux préventions de toute forme de discrimination et de racisme et de sexisme, ce qui fait que bah, du coup la partie financière pour le collège sera moindre, parce que maintenant on sait que les établissements ont de plus en plus de mal à boucler leur budget et de pouvoir faire des projets comme ça, si c'est possible que ce soit gratuit, c'est toujours mieux.
9: Merci beaucoup Jessica.
10: Avec plaisir.
0: Et c'est des projets que tu aimerais renouveler par la suite, pour les années futures?
8: Tout au long de ma carrière, jusqu'à la fin de mes jours d'enseignante.
0: Merci beaucoup Angèle de nous avoir expliqué donc cette semaine en partenariat avec le MIMA Festival du projet qui s'intitule Normal.
8: Et le planning familial.
0: Et le planning familial.
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